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1: Peut-être qu'il y a parmi nous des lève-tôt ou des couches-tard. 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
2: J'ai toujours la...

Bon, on va continuer comme ça alors. C'est l'intérêt des toutes petites salles, c'est plus intime comme ça.

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Bonjour à vous toutes, bonjour à vous tous, bienvenue sur Radioactivité. Aujourd'hui, nous sommes le jeudi 16 juillet 2026, 197e jour de l'année. Et aujourd'hui, bonne fête à tous les Carmen, à toutes les Carmen, et bonne fête également aux Elvire aujourd'hui. Bonne fête, c'est votre prénom. Aujourd'hui, c'est la journée nationale commémorative des persécutions racistes et antisémites commises sous l'autorité de faits dits gouvernement de l'État français 1940-1944. La date choisie pour cette commémoration correspond à la date anniversaire de la rafle du Vélodrome d'hiver, au cours de laquelle la police française a arrêté les 16 et 17 juillet 1942 12 884 juifs de la région parisienne, dont 4 115 enfants. Allez, en ce 16 juillet, peut-être à vous rappeler que nous perdons 2 minutes d'ensoleillement aujourd'hui par rapport à hier. Lever du soleil ce matin, 5h48, coucher 21h34. Vous voulez le dicton, je vous le donne. Qui veut bon naver le sème en juillet? Alors, que s'est-il passé un 16 juillet 1701, création de l'Académie royale des inscriptions et belles-lettres? Je vous l'ai annoncé en 1942, grande rafle des Juifs au Vélodrome d'hiver à Paris. Un 16 juillet 1945, premier essai d'une bombe atomique au Nouveau-Mexique, aux États-Unis. 1965, ouverture du tunnel sous le Mont-Blanc entre la France et l'Italie. Un 16 juillet 1982, suicide de l'acteur français Patrick Dewaere. Et puis en 1995, le président Jacques Chirac reconnaît la responsabilité de la France et de l'État français dans la déportation des Juifs pendant la Seconde Guerre mondiale. Voilà pour l'essentiel des faits qui se sont déroulés un 16 juillet. Maintenant, on va faire un point concernant nos célébrités. Mais qui fête son anniversaire en ce 16 juillet? Alors nous avons le footballeur Gareth Bale qui fête ses 37 ans aujourd'hui. Il y a un pilote de moto, Johan Zarco, le français, qui fête ses 36 ans. Nous avons la journaliste Sabine Kindou qui fête ses 56 ans. L'acteur Will Ferrell a 59 ans. L'explorateur Mike Horn, 60 ans. Nous avons Miguel Indurain, qui est un coureur cycliste, qui fête ses 62 ans aujourd'hui. Nous avons le navigateur Michel Desjoyeux, qui fête ses 61 ans. Nous avons le réalisateur Marc Esposito, qui fête ses 74 ans. L'actrice Phoebe Cates, 63 ans. Stewart Copeland, on va l'écouter, 74 ans pour ce musicien. Et puis aussi le chanteur Guy Béard, qui aurait dû fêter son anniversaire. Il était né un 16 juillet en 1930 et il nous a quitté à l'âge de 85 ans en 2015. Voilà pour l'essentiel des anniversaires. Et on va tout de suite sur Radioactivité écouter Stewart Copeland. Peut-être que ce nom vous dit rien. Si je vous diffuse le groupe The Police, peut-être que ça vous dit un peu plus. Bah, il faisait partie du groupe The Police. Et donc on va l'écouter tout de suite sur Radioactivité avec Evwe Bweth. Et on lui souhaite un bon anniversaire.

Edward Copeland, musicien, compositeur américain, né le 16 juillet 1952 à Alexandria en Virginie. Voilà, le batteur fondateur du groupe The Police. On lui souhaite un bon anniversaire, 74 ans aujourd'hui. Il avait remporté notamment 6 Grammy Awards. Voilà pour l'essentiel de ces informations. On va continuer à mettre à l'honneur nos chanteurs, artistes préférés qui fêtent pour leur anniversaire. Alors lui nous a quittés en 2015 suite à une crise cardiaque, Guy Béard. Mais voilà, peut-être à vous rappeler qu'il était né au Caire en Égypte le 16 juillet 1930. On va l'écouter tout de suite, notre Guy Béard sur Radioactivité avec l'eau vive.

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1: La période caniculaire touche à sa fin. Ce jeudi sera le dernier jour de température encore très élevée dans une ambiance lourde. Le ciel sera encore assez serein en matinée avec du soleil, mais dans l'après-midi et en soirée, les orages menacent. Ils seront en ordre dispersé, mais assez fréquents et surtout, ils pourront être forts avec grêle, rafales de vent et fortes pluies. 18 degrés pour les minimales et 32 degrés pour les maximales de ce jour. Allez, sur Radioactivité, on va repartir en musique avant votre horoscope prévu donc tout à l'heure, aux alentours de 8h15. Voilà, le temps d'écouter encore un petit morceau. M. Pokora, L2B, Trophée, voilà, ça arrive. Alors, c'est vrai que la Coupe du Monde, maintenant, on connaît les deux affiches qui restent samedi 23h, France-Angleterre pour la petite finale, et puis dimanche 21h pour Argentine contre l'Espagne. Voilà, qui va gagner ces Coupes du Monde entre l'Argentine et l'Espagne. Voilà, à suivre dimanche. En attendant, voici M. Pokora, L2B, Trophée.

Il est l'heure de votre horoscope, nous sommes le jeudi 16 juillet 2026. Bélier travail, journée assez neutre, vous en profiterez pour régler quelques affaires secondaires. Amour, vous êtes trop distant, l'être aimé a besoin de vous, faites en sorte de ne pas le décevoir. Santé, problèmes musculaires. Taureau travail, on va vous demander un travail important, cela devrait vous permettre de vous distinguer avantageusement. Amour, c'est toujours très ensoleillé, vous êtes en totale harmonie de sentiments avec l'être cher. Santé, manque de tonus. Gémeaux travail, vous êtes trop entreprenant, modérez votre voracité et composez avec les autres, quitte à être un peu moins gourmand. Amour, vous manquez de tendresse et d'attention, méfiance, la soirée risque d'être tendue. Santé tonus. Cancer travail, votre enthousiasme va payer, vous serez de plus bien inspiré dans vos choix comme dans vos démarches. Amour, soyez expansif et passionné, c'est le meilleur moyen de vivre intensément vos sentiments. Santé très bonne. Lion travail, arrondissez les angles avec un collègue, cela vous permettra d'agir ensuite de façon efficace et constructive. Amour, dispute sans importance, vous semblez d'ailleurs apprécier bizarrement ce genre de situation. Santé bonne. Vierge travail, une négligence va vous coûter cher, vous devrez par la suite compenser et refaire le chemin inverse. Amour, évitez de brusquer votre partenaire, recherchez plutôt la tendresse et le dialogue. Santé, appétit fort limité. Les balances travail, activité de routine, aucun plaisir et aucune embûche à attendre, sinon un peu d'ennui. Amour, c'est le moment d'être sage, vous n'avez pas intérêt à tenter le diable et à vivre loin de ceux qui vous aiment. Sentez légère fatigue. Scorpion travail, des imprévus et des contraintes, vous devrez agir avec méthode et sans énervement. Amour, évitez les paroles brutales, il faut au contraire vous montrer attentionné et prévenant. Sentez rien à signaler. Sagittaire travail, n'écoutez pas les ragots, allez de l'avant et suivez la route que vous vous êtes tracée. Amour, c'est plutôt neutre aujourd'hui, santé moyenne. Capricorne travail, quelques tracasseries administratives, il faudra que vous fassiez preuve de patience et de compréhension. Amour, ça plane pour vous, vous êtes aimé et vous aimez. Que demander de plus, santé nerf aménagé. Verseau travail, ne changez pas vos habitudes, elles s'avéreront payantes en fin de journée. Amour, vous en faites trop et c'est en étant discret et simplement présent que vous vivrez le mieux vos relations affectives. Santé moyenne. Et enfin, poisson travail, ne lâchez pas la proie pour l'ombre, évitez de vous lancer dans des projets aussi incertains que légers. Amour, le temps du bonheur, vous avez tout pour passer une bien agréable journée. Santé, vous avez la pleine forme, les poissons. Eh oui, voilà, voilà. Alors peut-être vous rappelez que dans le cadre des estivales que l'on propose à Ville de Pont-à-Mousson, concert gratuit, samedi 18 juillet, c'est ce samedi, 21h, place du Rock, les Soul Brothers, qui revisitera les plus grands classiques de la soul. Ils vont notamment nous interpréter de Aretha Franklin, de James Bond, de Stevie Wonder, Tina Turner, Otis Redding ou encore les Blues Brothers. Rendez-vous 21h, place du Rock, pour retrouver les Soul Brothers. Et puis un autre rendez-vous, on va l'écouter d'ici quelques instants, Thomas Larose. Thomas Larose, qui fait partie des invités de ceux qui seront sur la place du Rock. Ça sera pour clore ces estivales, la soirée de clôture. Samedi 29 août, 21h, plein d'artistes seront présents. Le groupe Tragédie, Helmut Fritz, Princesse Erika, Patsy, le chanteur des Vagabonds, Ted Sanders sera là également. Et je vais vous faire écouter ensemble le nouveau single. Je vais vous faire découvrir le nouveau single de Thomas Larose. C'est une reprise de Guillaume Grand, Toi et moi. Ça arrive dans quelques instants. Et puis Zao et MC Solar, comme Caroline également, sur les ondes 96.5. Et voici dans les années 80, 1985, précisément ce tube de Topo et Obi, Wonder the Rise. Et à 8h30, c'est les infos sur Activité. Donc,

0: Comme Caroline Zao, MC Solar sur Radioactivité, 8h30, voici vos infos de la une.
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0: Dans vos informations de la une, incendie, environ 950 pompiers appuyés par des moyens aériens poursuivent leur lutte pied à pied contre les incendies fixés mais pas éteints de la forêt de Fontainebleau, où Emmanuel Macron est attendu ce matin. Droit de douane, le gouvernement américain a annoncé mercredi qu'il allait imposer 25% de droits de douane sur un certain nombre de produits brésiliens. Au Moyen-Orient, l'armée iranienne a annoncé jeudi matin avoir ciblé des installations militaires américaines en Jordanie au moyen de drones, selon la télévision d'État, après que les États-Unis ont mené de nouvelles frappes en Iran. Football, l'Argentine défendra dimanche son titre face à l'Espagne en finale de la Coupe du Monde après une nouvelle victoire hier soir face à l'Angleterre 2-1. Société, l'aide à mourir désormais inscrite dans la loi. Jour d'histoire à l'Assemblée nationale, les députés ont voté mercredi un nouveau droit très encadré, celui de pouvoir bénéficier d'une aide à mourir pour les malades en fin de vie et en souffrance. Justice après l'affaire Liana, le garde des Sceaux présente un premier bilan. Gérald Darmanin a présenté mercredi le bilan du recensement exhaustif des affaires de violences sexuelles sur mineurs qu'il a exigé il y a un peu plus d'un mois dans la foulée de la découverte du corps de la petite Liana dans le Gers. Carburant, l'appel à une fiscalité flottante. Les prix des carburants à la pompe repartent à la hausse en raison de la reprise du conflit entre l'Iran et les États-Unis. Le gasoil a repassé les 2 euros mercredi. Un député socialiste appelle à la mise en place en France d'une fiscalité flottante en s'inspirant de l'Espagne. Épargne, le taux du livret A en hausse. Le ministre de l'économie, Roland Lescure, a décidé mercredi de remonter le taux du livret A à 1,7% contre 1,5% actuellement et de maintenir celui du livret d'épargne populaire, LEP, réservé aux ménages modestes à 2,5%.

Environnement, déjà une sécheresse exceptionnelle. Tout le territoire hexagonal est gagné par un manque d'eau précoce et intense, dramatique pour les rendements agricoles, les risques d'incendie et les écosystèmes, a alerté mercredi la ministre de la Transition écologique, Monique Barbu. Europe, le couple franco-allemand à l'épreuve de leur défense commune. Le Conseil des ministres franco-allemands doit tirer les leçons de l'abandon du SCAF, le projet d'avion de combat européen du futur, au moment où la France regarde avec un peu d'agacement l'Allemagne investir massivement pour se doter de la première armée conventionnelle en Europe. Une série de frappes matinales sur l'Iran. L'armée américaine a annoncé mercredi une vague de 90 minutes de frappes contre des cibles militaires sur l'île iranienne de Grande Tombe, à l'entrée du détroit stratégique d'Hormuz. Des attaques qui interviennent au lendemain de nouvelles menaces du président américain. Justice, Google poursuivi par plusieurs maisons d'édition. Plusieurs maisons d'édition, dont Hachette, ont poursuivi Google en justice mardi, l'accusant d'avoir utilisé sans autorisation des œuvres protégées par des droits d'auteur pour entraider ses modèles d'intelligence artificielle. L'ampleur et la vitesse avec lesquelles Gemini, le modèle d'IA de Google, peut créer des livres sont sans précédent, affirme-t-elle dans leur plainte. Elle a déposé à New York par Hachette Book Group, Sengage Lening Ezelrir, l'écrivain Scott Turow. Allez, sur Radioactivité 96.5 FM, on va maintenant repartir en musique avant vos informations régionales, locales. Je vous propose d'écouter un bon souvenir, Yves Simon, avec le titre « Amazoniaque ».

0: Yves Simon, c'était Amazonette sur Radioactivité.
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0: En direct sur Radioactivité 8h40, voici vos informations régionales.
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0: Dans vos informations régionales, Vendeuve-les-Nancy, à l'ICL, on cherche et on trouve. 130 essais cliniques par an, près de 1000 patients concernés. La recherche, l'un des quatre piliers de l'activité de l'Institut de cancérologie de Lorraine, mobilise autour d'un noyau dur d'une cinquantaine de personnes tous les services de l'établissement. Grand Nancy, après le match France-Espagne, une nuit de violence urbaine. Nancy, Laxou, Maxéville, Saint-Max, Jarville, Tomblaine. Comme la nuit précédente, celle de mardi à mercredi 15 juillet a été émaillée de violence urbaine dans plusieurs quartiers de l'agglomération nancéenne. À Nancy, agression sexuelle, un stage de sensibilisation pour le prévenu. Le prévenu, lors de l'audience, avait assuré qu'il avait cru avoir une ouverture. Il a échappé aux 18 mois de prison avec sursis probatoire requis par le parquet. Une certification qualité des soins confirmée pour le CHRU de Nancy. Après la visite de certification réalisée en mars, l'établissement Meurthe-et-Moselle obtient le deuxième plus haut niveau délivré par la Haute Autorité de Santé, comme en 2022. Affaire Grégory, les faits pour lesquels Jacqueline Jacob a été mise en examen sont prescrits. La justice vient de juger que le délit d'association de malfaiteurs criminels qui a valu à la grande-tante de Grégory sa mise en examen en octobre dernier est prescrit. Une décision qui vient clarifier la procédure et qui ne signifie pas pour autant l'épilogue de cette affaire. La Moselle placée en alerte sécheresse des restrictions d'eau. Face à une sécheresse qui s'aggrave, Pascal Bollot, le préfet de la Moselle, a décidé de prendre des mesures. Depuis ce mercredi 15 juillet, tout le département de la Moselle est placé en situation d'alerte avec une série de restrictions d'usage de l'eau applicables jusqu'au 31 août, sauf évolution de la situation. En Lorraine, droit à mourir, loi votée, mais députés lorrains divisés. 191 voix contre 241. L'Assemblée nationale a adopté la proposition du député Falorni après un marathon parlementaire. Entre élus lorrains, on est loin du consensus avec des positions très tranchées. À Metz, VJ Festival, le festival veut séduire les gourmands. Après une première édition qui avait rassemblé près de 3000 visiteurs, le Metz VJ Festival revient au frigo du vendredi 17 au dimanche 19 juillet. À Verdun, les gueules cassées au cœur de la nouvelle scène du spectacle. Des flammes à la lumière rajoutent cette année une scène autour des gueules cassées, ces soldats de la Grande Guerre atrocement mutilés du visage. Une scène forte qui a bénéficié du mécénat de l'Union des blessés de la face et de la tête, qui œuvre toujours au profit des blessés de la face actuelle. À Pont-à-Mousson, de nouveaux logements pour les victimes de violences intrafamiliales. Les violences intrafamiliales sont une problématique majeure de santé publique et le nombre de victimes continue d'augmenter. Face à ce constat, le CCAS et la ville de Port-à-Mousson ont décidé d'accroître le nombre de logements d'urgence disponibles pour les accueillir. À Port-à-Mousson, ces baies sont-elles comestibles ou toxiques? Les enfants relèvent le défi. À l'Agora, dans les locaux de l'épicerie Pambio, rue du 26e BCP, les animations pédagogiques et interactives s'enchaînent. Dernièrement, les enfants ont participé à un quiz sur les baies comestibles et toxiques, destiné aussi à les sensibiliser aux effets du changement climatique sur les plantes. À Dieulouard, sur les tatamis, l'heure des récompenses après une saison intensive. Avec 54 licenciés en judo et 60 adhérents en gymnastique et fitness, le club achève une saison marquée par de nombreuses compétitions, des initiations scolaires et la progression de ses jeunes pratiquants. À Épli, l'assainissement relancé et le commissaire agricole 2026-2027 confirmé. Réuni avant les vacances estivales, le conseil municipal a abordé plusieurs dossiers importants. Les élus ont été notamment informés du nouveau site envisagé pour la future station d'épuration entre Épli et Port-sur-Seille. À Bouillonville, 14 juillet, grade et diplôme remis aux soldats du feu. Ce mardi 14 juillet, les sapeurs-pompiers de Thiaucourt-Régnéville ont délocalisé leur traditionnelle revue à Bouillonville en présence de plusieurs maires du secteur et de représentants de la gendarmerie locale. Après Nîmes, l'avenir du local de la bibliothèque évoqué en conseil. Réuni le soir du vendredi 10 juillet à la mairie, le conseil municipal a d'abord approuvé une écriture de clôture comptable concernant le centre communal d'action sociale. Tous ont été d'accord pour la signature d'une convention de mandat pour l'établissement et l'émission de la facturation par l'Office national des forêts pour des recettes issues des ventes de bois. À Liverdun, un hymne des récompenses et Miss Lorraine pour la collecte de sang. Depuis quelques mois, les collectes de sang ne ressemblent à aucune autre à Liverdun et celle prévue ce vendredi 17 juillet à partir de 16h à l'espace Champagne ne dérogera pas à la règle. Dans le Toulois, vente de motos, les marchinoises raflent le marché. C'est l'été, les motards ressortent leurs engins et donnent l'occasion de faire un focus sur un aspect particulier du marché local de la moto. Les modèles chinois sont plus que plébiscités, un phénomène qui prend de l'ampleur depuis 2 ans au magasin Motors à Dommartin-Litoul. À Nancy, les douches publiques sur le chemin du retour en ville. Si l'on peut encore se doucher en ville, en l'occurrence à la capitainerie du port, ce service a disparu du centre-ville depuis 2015 avec la fermeture des bains-douches de la rue Saint-Nicolas. Mais un projet issu du budget participatif vise donc à refaire renaître un lieu d'hygiène de ce type.

À Nancy, après avoir assuré l'ambiance lors des Jeux Olympiques de Paris 2024 et avant de rejoindre le pic du midi, la DJ française Angie fera donc escale place Stanislas ce jeudi 16 juillet, une date nancyenne qui s'inscrit dans une tournée atypique réalisée avec un matériel entièrement alimenté par batterie. Il est 8h49 sur Radioactivité. Prochain point de vos infos tout à l'heure à midi. Allez, on continue maintenant en musique avant l'album de la semaine à 9h avec le dernier Ed Sheeran accompagné de Martin Gawitz. Ça arrive d'ici quelques instants. Mauvais Joe, celui qui faisait partie du groupe Les Triangles des Bermudes, arrive avec son hit du moment pilé. Et voici Laurent Voulzy accompagné de Kim Wilde. Et justement, le titre, c'est Les Nuits sans Kim Wilde. Et c'est tout de suite sur Radioactivité.

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3: Et sur Radioactivité, on va maintenant retrouver l'album de la semaine. Il s'appelle Gabrielo Just. On le découvre tout au long de cette semaine à 9h et à 11h. Paradis Terrestre, c'est le nom de l'album. Voici la plage 5, un petit coin de bois.

Gabriel Auguste, un petit coin de bois à l'instant sur Radioactivité, Paradis Terrestre, c'est le nom de l'album et on le découvre tout au long de cette semaine sur Radioactivité. À suivre, prochain rendez-vous ensemble, l'horoscope tout simplement vers 9h15. En attendant, place à la musique Tame Impala avec son titre phare Dracula, Tove Lo et Stromae pour Des Fleurs. Et voici Nicolas Perrac tout de suite avec Je pars sur Radioactivité.

sur Radioactivité à l'instant. Tamim Pala sur les ondes du 96.5 FM. Allez, on poursuit à G-Squad, aucune fille au monde, et on se retrouve juste après pour votre horoscope.

Il est l'heure de votre horoscope, nous sommes le jeudi 16 juillet 2026. Bélier travail, journée assez neutre, vous en profiterez pour régler quelques affaires secondaires. Amour, vous êtes trop distant, l'être aimé a besoin de vous, faites en sorte de ne pas le décevoir. Santé, problèmes musculaires. Taureau travail, on va vous demander un travail important, cela devrait vous permettre de vous distinguer avantageusement. Amour, c'est toujours très ensoleillé, vous êtes en totale harmonie de sentiments avec l'être cher. Santé, manque de tonus. Gémeaux travail, vous êtes trop entreprenant, modérez votre voracité et composez avec les autres, quitte à être un peu moins gourmand. Amour, vous manquez de tendresse et d'attention, méfiance, la soirée risque d'être tendue. Santé tonus. Cancer travail, votre enthousiasme va payer, vous serez de plus bien inspiré dans vos choix comme dans vos démarches. Amour, soyez expansif et passionné, c'est le meilleur moyen de vivre intensément vos sentiments. Santé très bonne. Lion travail, arrondissez les angles avec un collègue, cela vous permettra d'agir ensuite de façon efficace et constructive. Amour, dispute sans importance, vous semblez d'ailleurs apprécier bizarrement ce genre de situation. Santé bonne. Vierge travail, une négligence va vous coûter cher. Vous devrez par la suite compenser et refaire le chemin inverse. Amour, évitez de brusquer votre partenaire. Recherchez plutôt la tendresse et le dialogue. Santé, appétit fort limité. Les balances travail, activité de routine, aucun plaisir et aucune embûche à attendre, sinon un peu d'ennui. Amour, c'est le moment d'être sage, vous n'avez pas intérêt à tenter le diable et à vivre loin de ceux qui vous aiment. Santé, légère fatigue. Scorpion travail, des imprévus et des contraintes, vous devrez agir avec méthode et sans énervement. Amour, évitez les paroles brutales, il faut au contraire vous montrer attentionné et prévenant. Santé, rien à signaler. Sagittaire travail, n'écoutez pas les ragots, allez de l'avant et suivez la route que vous vous êtes tracée. Amour, c'est plutôt neutre aujourd'hui, santé moyenne. Capricorne travail, quelques tracasseries administratives, il faudra que vous fassiez preuve de patience et de compréhension. Amour, ça plane pour vous, vous êtes aimé et vous aimez. Que demander de plus, santé nerfs aménagés. Verseau travail, ne changez pas vos habitudes, elles s'avéreront payantes en fin de journée. Amour, vous en faites trop et c'est en étant discret et simplement présent que vous vivrez le mieux vos relations affectives. Santé moyenne. Et enfin, poisson travail, ne lâchez pas la proie pour l'ombre, évitez de vous lancer dans des projets aussi incertains que légers. Amour, le temps du bonheur, vous avez tout pour passer une bien agréable journée. Santé, vous avez la pleine forme, les poissons. Et voilà, c'est parfait. Dans 10 minutes, le rendez-vous de J'écoute ma ville. Allez, on poursuit donc en musique sur Radioactivité avec notamment la chanteuse Amel Bent. Sonia Rousset, gentille fille, c'est une nouveauté découverte Radioactivité. D'ailleurs, son clip est sorti, hein, si vous pouvez aller les voir, la voir sur YouTube. Sonia Rousset, gentille fille, le nouveau clip à découvrir d'urgence. Et voici pour démarrer ces 10 minutes musicales avec Nick Kershaw, The Widdle. Vous êtes branchés Radioactivité, bonne

0: L'amour, ça se donne à l'instant. Sur Radioactivité, on poursuit les enfoirés. Après, j'écoute ma ville.
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1: Il est l'heure d'un nouveau numéro de J'écoute ma ville. À mes côtés, donc Sonia, que j'ai rencontrée du Royaume Engonflé. On fait un petit point justement sur leur événement jusqu'au 16 août, situé à l'île d'Esche, à Pont-à-Mousson.
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1: Franck et Evan, bonjour Evan.
3: Bonjour.
1: Et nous avons le plaisir d'être avec Sonia. Bonjour Sonia.
4: Bonjour et bonjour à tous les auditeurs de Radioactivité.
1: Du Royaume Engonflé, nous nous trouvons à l'île d'Esche à Pont-à-Mousson. Effectivement, ça y est, c'est ouvert pour une nouvelle saison jusqu'au 16 août 2026.
4: Tout à fait. On est ouvert donc à l'île d'Esche depuis le 13 juin. On est ouvert les mercredis, samedis et dimanches. Et puisque ça va être bientôt les vacances, hein, puisque c'est là, on est tous un petit peu dans les starting blocks pour les vacances scolaires. À partir des vacances scolaires, on est ouvert tous les jours. Comme ça, vous avez plus besoin de vous poser la question quand est-ce qu'on est ouvert. On est ouvert tous les jours.
3: Est-ce qu'on peut présenter un petit peu la base de loisirs ?
4: Alors justement, on est basé à l'île d'Esche, on propose plusieurs activités. Essentiellement tout ce qui est parc de structures gonflables, les municipalités nous connaissent maintenant, on est installé à l'île d'Esche depuis 2021, avant on était au Grand Bleu. À l'île d'Esche, la particularité c'est qu'on peut y venir à pied, à vélo, on peut y venir également en voiture. Donc vous avez la possibilité de venir voilà, tous les jours et puis tout le temps. Alors du coup au niveau des activités qui sont disponibles, on a un grand parc de structures gonflables qui est tout le long entre la véloroute et la Moselle. Vous retrouvez tout ce qui est structures gonflables, bien évidemment. On a pour les petits et les grands. Le parc de structures gonflables, c'est jusqu'à 12 ans maximum, donc il y a vraiment étalage d'âge pour lesquels c'est adapté. Hein. Même pour les plus petits, on a une structure spéciale aussi pour les 0-5 ans. Et on a cette année, parce qu'on ne le sort pas souvent, donc ça va être l'occasion d'en discuter, on a un grand toboggan gonflable géant qui monte à 7 mètres de hauteur et lorsque vous glissez, vous atterrissez directement dans un grand bassin rempli d'eau. Donc voilà, ces derniers temps, il a fait pas mal chaud. Donc c'est vraiment une information à ne pas négliger. Vous montez sur 7 mètres et vous descendez, vous glissez, vous atterrissez directement dans la piscine.
3: Alors, vous avez parlé de ce grand plongeon finalement. Quelles sont les autres structures gonflables qu'on peut retrouver ?
4: Alors, on a plein de structures gonflables différentes. On a des jeux d'opposition, on a des jeux d'équilibre aussi, à une espèce de petite échelle foraine où justement, il faut essayer de monter le plus haut possible sans tomber, parce qu'attention, c'est une échelle qui tourne. Et vous avez des parcours d'obstacles avec des toboggans un petit peu partout, avec différentes hauteurs. Il y en a vraiment pour tous les goûts et pour tous les âges.
1: Voilà, on a parlé des structures gonflables, mais il y a aussi d'autres activités, le maquillage notamment.
4: Oui, on en retrouve d'autres activités, donc les maquillages et la possibilité de se faire maquiller. Hein. D'ailleurs, c'est pas que pour les enfants le maquillage, hein, c'est la particularité. Contrairement aux structures gonflables où on est limité jusqu'à 12 ans, là sur le maquillage, on n'est pas limité en termes d'âge. Hein. On a fait vraiment tout âge, donc là c'est possible d'en faire. On a un petit catalogue où vous pouvez choisir votre modèle, soit un petit maquillage, soit un grand. Et puis après, vu la qualité de nos maquillages, ici sur place, vous pouvez même venir avec quelque chose de nouveau ou quelque chose de spécifique, on pourra vous le faire.
3: Est-ce qu'il y a des points forts qui sont prévus durant l'été, peut-être avec des mascottes aussi ?
4: Alors oui, on va avoir des interventions et des animations qui vont être prévues. Alors ça va être sur des créneaux qui vont être courts. En général, c'est sur une heure d'intervention, des petits passages de mascottes. Ce sera disponible à partir du moment où on sera en vacances scolaires. Et à partir de ce moment-là, on mettra les plannings et les jours sur nos réseaux sociaux et sur notre site internet où vous allez pouvoir retrouver notamment la visite de la Patte Patrouille avec Marcus, Chase, Mickey, Minnie. On aura Olaf, la Reine des Neiges. Voilà, il y aura tout un tas de personnages qui vont venir faire un petit coucou aux enfants. Vous aurez la possibilité de jouer avec eux et aussi de faire des photos souvenirs et de repartir avec les meilleurs souvenirs.
1: Alors, peut-être à rappeler effectivement qu'il y a de la restauration, une buvette aussi, la possibilité de se restaurer puis de se rafraîchir, je vois.
4: Tout à fait. C'est même inclus. En fait, cette année, on a fait des passes spéciaux. Vous avez les entrées qui sont comprises pour le parc de structures gonflables et vous avez les boissons et les goûters, voire même les repas qui peuvent être compris dans ces formules. On a des formules donc, qui démarrent à partir de 6 euros jusqu'avec les goûters et les repas. On fait de la restauration salée aussi. On l'a pas toujours proposé à l'île d'Esch et là c'est possible puisqu'on est aussi ouvert de temps en temps les matins. De toute façon, vous retrouvez tous nos horaires d'ouverture, les informations pratiques sur notre site internet et on retrouve notre restauration salée. Donc cette année, on propose, c'est une grande nouveauté, on propose des pasta box carbonara ou bolognaise et vous pouvez choisir aussi votre fromage en supplément dans vos pasta box. Et on propose également des hot dogs, des chips et bien évidemment vous retrouvez toute la buvette classique, hein, tout ce qui est bière, soda, eau, café bien évidemment. Et vous avez la possibilité également pour les gourmands, attention, hein, que pour les gourmands, on propose des glaces, les crêpes et les gaufres.
1: 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Alors vous l'avez dit sur les réseaux sociaux, on peut retrouver quand même les horaires d'ouverture, mais on peut le dire quand même vite fait comme ça à la radio pour nos auditeurs.
4: Oui, tout à fait. Alors vous pouvez nous suivre sur nos réseaux sociaux, donc sur Facebook, sur Instagram et sur TikTok, Royaume Engonflé à chaque fois. Et vous retrouvez toutes nos informations pour les différentes prestations qu'on peut proposer. Et vous allez aussi bien sûr sur notre site internet où là vous allez retrouver toutes les infos, notamment les informations pratiques, nos horaires d'ouverture, les journées d'ouverture. De toute façon, dès qu'on sera en vacances scolaires, sauf intempéries, vraiment catastrophe au niveau de la météo. Mais a priori, on a un bel été qui s'annonce. On est ouvert tous les jours. 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
1: Merci beaucoup Sonia de votre disponibilité et on rappelle, rendez-vous à l'île d'Esch à Pont-à-Mousson, le royaume engonflé jusqu'au 16 août 2026. À très bientôt, au revoir.
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1: Voilà, et encore grand merci évidemment pour justement la possibilité de faire ces jeux avec nos auditeurs. Au revoir Sonia.
4: Au revoir Franck, à bientôt.
3: Au revoir.
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2: La période caniculaire touche à sa fin. Ce jeudi sera le dernier jour de température encore très élevée dans une ambiance lourde. Le ciel sera encore assez serein en matinée avec du soleil, mais dans l'après-midi et en soirée, les orages menacent. Ils seront en ordre dispersé, mais assez fréquents et surtout, ils pourront être forts avec grêle, rafales de vent et fortes pluies. 18 degrés pour les minimales et 32 degrés pour les maximales de ce jour. Voilà, vous savez tout sur cette météo. Il est 10h01 sur Radioactivité. Vos pronostics du tiercé tout à l'heure à 10h15. En attendant, place à la musique avec Jean Ferrat, La Montagne, le dernier Kenji Girac, Le Choix. Et Julien Lib arrive également avec Dis-moi où, un duo avec Ota. Julien Lib.
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Ota avec Julien Lib à l'instant sur Radioactivité. Ça y est, Manon Lisa vient de dévoiler le clip de son nouveau single, Le Petit Pêcheur. Pensé comme un véritable spectacle immersif, les images mettent en scène l'artiste dans le rôle de narratrice d'une fable prenant vie en temps réel sur une scène de théâtre. En tout cas, je vous invite à voir ce merveilleux clip de Manon Lisa. On va tout de suite l'écouter avec Le Petit Pêcheur et juste après Jean-Pierre Madère qui va mettre un pied devant l'autre. En tout cas, c'est ce qui est le mieux quand on veut marcher.

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2: Il est l'heure de vos pronostics du tiercé écarté Quintet Plus Réunion 1 à Compiègne, course 8, prix du château de Pierrefonds. Il s'agit d'un plat, 1400 mètres de distance, 16 partants, 50 900 euros, handicap divisé, corde à gauche. Voici les pronostics de l'amateur, le 2, 5, 3, 15, 7, 10 et 16. L'amateur vous pronostique un multi en 7 chevaux, le 2, 5, 3, 15, 7, 10 et 16. On enchaîne avec les pronostics de l'homme mystère. Un multi en 7 chevaux, le 2, 10, 5, 9, 3, 14 et 4. D'après l'homme mystère, il faudrait jouer le 2, 10, 5, 9, 3, 14 et 4. Réunion 1 à Compiègne, course 8, prix du château de Pierrefonds. C'est une nocturne, le top départ est à 20h15. Bonne chance à vous. 10h17 sur Radioactivité viendra très bientôt à Pont-à-Mousson. Notez bien la date, le samedi 29 août, 21h, place du Roc avec de nombreux artistes. On va tout de suite l'écouter, notre princesse Erika pour clore ses estivales. Je vous propose la ville de Pont-à-Mousson, concert gratuit. On va justement l'écouter avec trop de blabla. Juste après, il y aura la petite culotte, Cantala en nouveauté avec Vince. Et puis j'ai même Rémi Frérot, nouveau hit Frérot sur Activité.

Jérémy Frérot, Frérot sur Radioactivité dans quelques instants, le rendez-vous humour, c'est juste après Sonia avec Listen to Your Heart, chanson qui date de 1989.

0: Allez, sur Radioactivité, un peu d'humour maintenant.
1: Moi, j'ai ma fille de 5 ans, elle est amoureuse de tous les personnages de Walt Disney, comme tout le monde. Moi, ma fille, elle aime bien le Roi Lion, quoi. Sur la cassette, elle la regarde en boucle. Ça fait 800 fois qu'elle la voit, quoi. Elle connaît les répliques par cœur. Ma femme aussi, moi presque, quoi, tu vois. J'ai l'impression qu'elle habite dans mon salon, tu vois. Le Roi Lion, je le vois plus lui que ma femme, tu sais. Quand je rentre à la maison, je dis « Salut Simba, ça va? Tu as passé une bonne journée? Tu es content ?» Ils sont tous passés dans mon salon, tu vois. Balou, il est venu, il est resté 6 mois. Il en faut peu pour être heureux. Bambi, ouais. Bambi est resté 15 jours, hein, donc du coup, je connais pas la chanson, je suis désolé. Robin des Bois, il est venu, il a tout pris, il est parti, c'est enculé. Et les 7 nains, à chaque fois qu'il rentrait du boulot, il venait chez moi, tu sais. Hi, hi, ho, on vient faire chier Bosso. Putain, j'ai pas acheté de télé, coin carré, 16 neuvième, extra plat, Dolby sur un stéréo pour voir des nains rentrer du boulot, putain. Enfin, je suis content d'être là, quand même. Enfin, j'ai eu peur de ne pas y arriver, quoi, parce que ce matin, j'étais encore à Marseille, et j'ai pris l'avion pour venir ici, et quand je suis passé sous le portique, je vous jure, c'est pas des conneries, là, ce que je vous raconte, tout ce que je vous dis, c'est vrai. Et je suis passé sous le portique, comme ça, et tout, ça a sonné, tu sais. Pourtant, j'ai pas mangé des épinards, qu'est-ce que c'est? Tout, oh, putain, mais c'est pas possible, tous les gens derrière, oh, elle va se bouger le cul, l'homme de fer, là-haut, ta gueule, oui. Putain. Et puis d'un coup, en passant, je me suis rendu compte à un moment donné que quand c'était mes chaussures qui passaient, ça sonnait, tu vois. Parce que j'avais mis des chaussures, c'était des caterpillars, vous savez, ces chaussures-là avec les bouts en fer. Je savais pas, moi, comme ça. Alors chaque fois que je passais, je faisais tout. Ah, j'ai voilà, monsieur le CRS, regardez, regardez, tout. Et là, ça le faisait pas rire, le gendarme. Il me dit, veuillez lever vos chaussures et vous les passez au rayon X, là. Qu'est-ce que vous voulez que je mette dedans? Deux Palestiniens énervés? Au pire des cas, je peux cacher un couteau suisse. Vous voulez que je détourne un avion avec un couteau suisse? Vous me prenez pour MacGyver ou quoi? Alors déjà que j'ai super peur en avion. Alors sur Terre, on te fait chier comme c'est pas possible. Et alors en avion, que si par malheur un moteur il tombe en panne, on meurt, on a ni casque, ni airbag, ni rien, tu sais. Madame Lotasse, Madame Lotasse, vous avez pas peur vous en avion? Non, il faut dire que vous êtes vieille aussi. Madame Lotasse, Madame Lotasse, et pourquoi on n'aurait pas des sièges éjectables alors, comme les pilotes de chasse? Quoi? Ils valent plus cher que nous les pilotes de chasse? Regarde en plus, quoi, regarde-moi ça, comme on est serré, putain. Je suis plus à l'aise dans ma Fortiesta à 50 000 que dans un avion à 10 milliards. Et vous, pour nous rassurer, qu'est-ce que vous nous donnez? Des cacahuètes et une canette de Pepsi miniature. J'ai l'impression qu'on boit l'échantillon. J'avais même pas assez pour ôter. Quand je la vois dans ma main, comme ça, j'ai l'impression que moi j'ai décollé et qu'elle, elle est restée à terre. T'sais, je la vois de loin. Oui, d'accord, ça va, je reste là, je mets ma ceinture. Oui, on sait jamais s'il y a un avion qui pile devant, comme ça, je suis tranquille. Je me rappelle, c'est pas des conneries ce que je vous raconte, je vous jure, c'est vrai. Quand on est allé à New York, comme ça, avec mon cousin, on avait tellement peur, il avait tellement d'heures de vol, vous comprenez, qu'on voulait prendre un cachet pour s'endormir. On a dit, comment ça, on dort, on est tranquille, quoi. Or, mon cousin, il a pris le cachet, à peine il s'est mis dans l'avion, hein, sa tête le s'est encastré dans le hublot, tu sais. Mais encastré, hein, quand on est arrivé à New York, là, il est marqué exit et sur la joue emergency, tu sais. Il y a eu une alerte au feu, tout le monde y voulait passer par mon cousin, tu sais. Alors déjà que bien réveillé, on a du mal à parler l'anglais. Quand on est arrivé, nous, les seuls mots qu'on savait dire en anglais, c'était un double cheese et Starsky Hutch. Et avec ça, tu vas pas loin. Hein. Alors nous, comme on était chez des gens, vous savez, tout ça, on leur a dit, oui, on va vous faire la cuisine, on est français, vous inquiétez pas, laissez-nous faire, tout ça. On va vous faire un gratin dauphinois. Alors tous les Américains, ils ont fait, ouais, c'était content, ouais. Or bon, nous, on est sortis dans la rue, tout ça, pour aller acheter des pommes de terre, vous voyez. Et moi, bon, pomme, je savais comment on le disait. C'est Apple. Je l'avais vu sur le disque des Beatles, vous savez. Mais de terre. On n'en pouvait plus, on est rentré dans le magasin, je disais, hello, will you des Apple de terre. Apple de terre. Apple de terre, yes. Ah non, Apple des arbres. Non, Apple des arbres, c'est fort de tarte au Apple. Mais tu parles anglais ou quoi? Et c'est là où tu regrettes de ne pas avoir appris l'anglais à l'école. Genre, moi je suis allé à l'école jusqu'au lycée. Pour dire aussi que c'est à côté de chez moi. Hein. Moi j'étais amoureux de ma prof de géographie, putain. Elle était belle, ma prof de géographie. Quand elle nous parlait du Kenya, je la niquais dans la brousse. T'sais. Quand elle me parlait du Canada, je la niquais.

0: Niqué dans ma cabane. Pendant un an, cette prof, je l'ai niqué dans tous les pays du monde. Du coup, aujourd'hui, en géographie, je suis comme l'oncle Benz, incollable. Par contre, en français, je fais 3 fautes par mot. Mais faut voir aussi comme elle était moche, la prof. Hein. Et alors, du coup, quand on est arrivé chez nos amis, ils nous attendaient tous, quoi, tu vois. On est arrivé, on a crié en chœur avec tous mes amis. Oh, les gars, les Américains, vous savez quoi ce soir? Pâte bolognaise pour tout le monde.
1: C'était le week-end de Franck Dubosc à l'instant sur Radioactivité. Allez, on repart en musique, 10h35 avec Teddy Swims qui va nous interpréter Mr. Know It All. Il y aura également Jennifer Yash, la chanteuse du groupe Superbus qui a sorti un nouveau single. On va le découvrir ensemble et voici tout de suite Les Vagabonds, le temps des copains. Je vous rappelle que Les Vagabonds, Ten Sanders, précisément sera à Pont-à-Mousson pour un concert gratuit. Voilà, différents artistes, différents chanteurs. Dans le cadre des estivales que propose la ville de Pont-à-Mousson, ça sera le 29 août à 21h, place du Rock. Donc on va l'écouter tout de suite, Ted Sanders avec Les Vagabonds.

Voilà, sur Radioactivité, 10h45. Et on va enchaîner avec maintenant Céline Dion, D'amour ou d'amitié. Il y aura aussi le groupe Pelka d'ici quelques instants. Et puis Mika Mollenstein pour la suite de Ligue de votre été.

Pocahontas à l'instant, PLK sur Radioactivité. Allez, on va maintenant retrouver une chanson qui date de 1990. Jean Leloup, 1990.

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2: 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Il est exactement 11h, dépassé de 1 minute. On va maintenant retrouver l'album de la semaine. On va retrouver Gabriel Auguste, nouvel album Paradis Terrestre, et on écoute ce matin la plage numéro 6, Les Éclairs.

À l'instant sur Radioactivité, Gabriel Auguste, Paradis Terrestre, c'est le nom de l'album. C'était Les Éclairs, à l'instant sur Radioactivité. Un album qu'on écoute tout au long de cette semaine, à 9h et à 11h. Gims va nous accompagner, Soleil, Marie Poulain, accompagnée de Barbara. En fait, c'est la voix de Barbara reconstituée en IA. Voilà, elle magnifie cette chanson. On va l'écouter, vous la faire découvrir d'ici quelques instants. Et voici un homme extraordinaire qui arrive dans le studio. C'est enregistré en fait par Les Innocents, un homme extraordinaire. C'est le titre.

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1: Il est l'heure de vos petites annonces sur Radioactivité. Une auditrice vend un ventilateur de plafond comprenant 5 grandes hélices couleur marron, intensité variable à l'aide de tirettes, bel élément de décoration, belle finition. Neuf pour professionnels ou maisons avec des hauts plafonds, voilà pour une grande pièce ou restaurant ou salle de réception. Valeur d'origine 350 euros, cet auditeur vous le vend pour 130 euros. À vendre également une armoire à poupées vitrée éclairée. En fait, ce sont les poupées qu'elle vend. Et si vous en achetez assez, bah vous aurez l'armoire à poupées en plus. Voilà, en tout, elle possède entre 40 et 50 poupées en porcelaine. C'est 130 euros. Ce même auditeur vend un bureau chêne clair neuf, 60 euros sur Pont-à-Mousson. Et pour plus de renseignements sur l'un de ces articles, 06 27 53 51 43. 06 27 53 51 43. Par manque de place, une personne vend un congélateur avec 7 tiroirs de capacité 225 litres, couleur blanc, marque Srigevio. Hauteur environ 1,80 m. Il a 2 ans, en parfait état, prix 170 euros. Ce congélateur est visible à Dieulouard et pour plus d'infos, le numéro de téléphone à composer est le 06 72 84 87 10. 06 72 84 87 10. Un auditeur vend deux Velux, marque Velux électrique pour toiture, rideau occultant, motorisé, quasi neuf. Téléphonez aux heures de repas au 07 82 27 15 27. 07 82 27 15 27. On nous dit que le prix est à débattre. Donc 07 82 27 15 27 pour plus d'infos sur ces deux Velux. Si vous aussi vous désirez faire passer une annonce à Radioactivité, soit vous nous appelez au 03 83 81 38 38, 03 83 81 38 38, ou bien vous nous envoyez un mail radio.activité@orange.fr, radio.activité@orange.fr, sans oublier le S au bout de activité. Allez, retour à vos hits préférés avec la chanteuse Lynn, Miles Smith et Niall Horan arrivent également d'ici quelques instants et on repart en musique avec François Feldman. Joue pas.

Allez, 11h27 sur Radioactivité. Peut-être avoir rappelé que le Royaume en gonflé est situé actuellement à l'île d'Esche jusqu'au 16 août avec au programme buvette, resto, jeux d'eau, maquillage, des balades et animations autour du cheval. On vous y attend évidemment pour un été 100% fun. Et j'ai des invitations pour cet événement à l'île d'Esche. N'hésitez pas à venir voir ce parc de structures gonflables. Je vous offre des invitations. Vous m'appelez tout de suite si ça vous intéresse. 03 83 81 38 38. 03 83 81 38 38. En attendant vos appels, place à James Brown, Living in America. Alors justement, si vous aimez ce style un peu de classique de la soul, vous allez être ravis car Soul Brothers, le groupe, va arriver ce week-end, samedi 18 juillet, place du Rock à Pont-à-Mousson dès 21h pour un concert entièrement gratuit proposé par la ville de Pont-à-Mousson. Et c'est ce style de musique qu'ils vont vous proposer. On va justement écouter donc James Brown, Zazie en nouveauté et Elena Capuche. C'est la suite des hits de votre été sur Radioactivité.

Capuche à l'instant, Elena sur Radioactivité. Vos pronostics, le rappel du tiercé quarté quinté plus, c'est tout à l'heure. En attendant, place à la musique avec Pierre Demaere, Je pense à vous, et Mylène Farmer nous accompagne également en nouveauté sur Radioactivité. C'est à qui le tour ?

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2: Il est l'heure de vos pronostics du tiercé écarté Quintet Plus, Réunion 1 à Compiègne, course 8, prix du château de Pierrefonds. Il s'agit d'un plat, 1400 mètres de distance, 16 partants, 50 900 euros, handicap divisé, corde à gauche. Voici les pronostics de l'amateur, le 2, 5, 3, 15, 7, 10 et 16. L'amateur vous pronostique un multi en 7 chevaux, le 2, 5, 3, 15, 7, 10 et 16. On enchaîne avec les pronostics de l'homme mystère. Un multi en 7 chevaux, le 2, 10, 5, 9, 3, 14 et 4. D'après l'homme mystère, il faudrait jouer le 2, 10, 5, 9, 3, 14 et 4. Réunion 1 à Compiègne, course 8, prix du château de Pierrefonds. C'est une nocturne, le top départ est à 20h15. Bonne chance à vous. Les hits de votre été se poursuivent sur Radioactivité avec le dernier Louane. Il y aura également Daisy en compagnie de Joseph Kamel. On se connaît par cœur et voici Richard Marx tout en douceur. White Air Waiting sur Radioactivité.

0: Daisy Joseph Kamel sur Radioactivité. On poursuit avec Naïka, One Track Mind sur Radioactivité avant vos infos de midi.
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0: Nike à l'instant, One Twitch Mind sur Radio Activité. Voilà, on va évidemment retrouver d'ici quelques instants vos informations de la une sur Radio Activité. Il est déjà midi. Je vous souhaite un très très bon appétit.
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0: Dans vos informations de la une, incendie, environ 950 pompiers appuyés par des moyens aériens poursuivent leur lutte pied à pied contre les incendies fixés mais pas éteints de la forêt de Fontainebleau, où Emmanuel Macron est attendu ce matin. Droit de douane, le gouvernement américain a annoncé mercredi qu'il allait imposer 25% de droits de douane sur un certain nombre de produits brésiliens. Au Moyen-Orient, l'armée iranienne a annoncé jeudi matin avoir ciblé des installations militaires américaines en Jordanie au moyen de drones, selon la télévision d'État, après que les États-Unis ont mené de nouvelles frappes en Iran. Football, l'Argentine défendra dimanche son titre face à l'Espagne en finale de la Coupe du Monde après une nouvelle victoire hier soir face à l'Angleterre 2-1. Société, l'aide à mourir désormais inscrite dans la loi. Jour d'histoire à l'Assemblée nationale, les députés ont voté mercredi un nouveau droit très encadré, celui de pouvoir bénéficier d'une aide à mourir pour les malades en fin de vie et en souffrance. Justice après l'affaire Liana, le garde des Sceaux présente un premier bilan. Gérald Darmanin a présenté mercredi le bilan du recensement exhaustif des affaires de violences sexuelles sur mineurs qu'il a exigé il y a un peu plus d'un mois, dans la foulée de la découverte du corps de la petite Liana dans le Gers. Carburant, l'appel à une fiscalité flottante. Les prix des carburants à la pompe repartent à la hausse en raison de la reprise du conflit entre l'Iran et les États-Unis. Le gasoil a repassé les 2 euros mercredi. Un député socialiste appelle à la mise en place en France d'une fiscalité flottante en s'inspirant de l'Espagne. Épargne, le taux du livret A en hausse. Le ministre de l'économie, Roland Lescure, a décidé mercredi de remonter le taux du livret A à 1,7% contre 1,5% actuellement et de maintenir celui du livret d'épargne populaire, LEP, réservé aux ménages modestes à 2,5%. Environnement, déjà une sécheresse exceptionnelle. Tout le territoire hexagonal est gagné par un manque d'eau précoce et intense, dramatique pour les rendements agricoles, les risques d'incendie et les écosystèmes, a alerté mercredi la ministre de la Transition écologique, Monique Barbu. Europe, le couple franco-allemand à l'épreuve de leur défense commune. Le Conseil des ministres franco-allemand doit tirer les leçons de l'abandon du SCAF, le projet d'avion de combat européen du futur, au moment où la France regarde avec un peu d'agacement l'Allemagne investir massivement pour se doter de la première armée conventionnelle en Europe. Orient, une série de frappes matinales sur l'Iran. L'armée américaine a annoncé mercredi une vague de 90 minutes de frappes contre des cibles militaires sur l'île iranienne de Grand Tomb, à l'entrée du détroit stratégique d'Hormuz. Des attaques qui interviennent au lendemain de nouvelles menaces du président américain. justice. Google poursuivi par plusieurs maisons d'édition. Plusieurs maisons d'édition, dont Hachette, ont poursuivi Google en justice mardi, l'accusant d'avoir utilisé sans autorisation des œuvres protégées par des droits d'auteur pour entraider ses modèles d'intelligence artificielle. L'ampleur et la vitesse avec lesquelles Gemini, le modèle d'IA de Google, peut créer des livres sont sans précédent, affirme-t-elle dans leur plainte. Elle a déposé à New York par Hachette Book Group, s'engage Lenning Ezrair, l'écrivain Scott Tuwo. 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Restez bien avec nous d'ici quelques instants. Le rendez-vous de vos informations régionales et locales. Je vous fais patienter avec le nouveau single de Mentissa. Son nouveau single s'intitule La chanson d'amour et c'est tout de suite sur Radio Activité.

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1: Mentissa sur Radioactivité. On poursuit avec vos informations régionales sur Radioactivité.
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1: Dans vos informations régionales, Vendeuve-les-Nancy, à l'ICL, on cherche et on trouve. 130 essais cliniques par an, près de 1000 patients concernés. La recherche, l'un des quatre piliers de l'activité de l'Institut de cancérologie de Lorraine, mobilise autour d'un noyau dur d'une cinquantaine de personnes tous les services de l'établissement. Grand Nancy, après le match France-Espagne, une nuit de violence urbaine. Nancy, Laxou, Maxéville, Saint-Max, Jarville, Tomblaine. Comme la nuit précédente, celle de mardi à mercredi 15 juillet a été émaillée de violence urbaine dans plusieurs quartiers de l'agglomération nancéenne. À Nancy, agression sexuelle, un stage de sensibilisation pour le prévenu. Le prévenu, lors de l'audience, avait assuré qu'il avait cru avoir une ouverture. Il a échappé aux 18 mois de prison avec sursis probatoire requis par le parquet. Une certification qualité des soins confirmée pour le CHRU de Nancy. Après la visite de certification réalisée en mars, l'établissement Meurthe-et-Mosellan obtient le deuxième plus haut niveau délivré par la Haute Autorité de Santé, comme en 2022. Affaire Grégory, les faits pour lesquels Jacqueline Jacob a été mise en examen sont prescrits. La justice vient de juger que le délit d'association de malfaiteurs criminels qui a valu à la grande-tante de Grégory sa mise en examen en octobre dernier est prescrit. Une décision qui vient clarifier la procédure et qui ne signifie pas pour autant l'épilogue de cette affaire. La Moselle placée en alerte sécheresse des restrictions d'eau. Face à une sécheresse qui s'aggrave, Pascal Bollo, le préfet de la Moselle, a décidé de prendre des mesures. Depuis ce mercredi 15 juillet, tout le département de la Moselle est placé en situation d'alerte avec une série de restrictions d'usage de l'eau applicables jusqu'au 31 août, sauf évolution de la situation. En Lorraine, droit à mourir, loi votée, mais députés lorrains divisés. 191 voix contre 241. L'Assemblée nationale a adopté la proposition du député Falorni après un marathon parlementaire. Entre élus lorrains, on est loin du consensus avec des positions très tranchées. À Metz, VJ Festival, le festival veut séduire les gourmands. Après une première édition qui avait rassemblé près de 3000 visiteurs, le Metz VJ Festival revient au frigo du vendredi 17 au dimanche 19 juillet. À Verdun, les gueules cassées au cœur de la nouvelle scène du spectacle. Des flammes à la lumière rajoutent cette année une scène autour des gueules cassées, ces soldats de la Grande Guerre atrocement mutilés du visage. Une scène forte qui a bénéficié du mécénat de l'Union des blessés de la face et de la tête, qui œuvre toujours au profit des blessés de la face actuelle. À Pont-à-Mousson, de nouveaux logements pour les victimes de violences intrafamiliales. Les violences intrafamiliales sont une problématique majeure de santé publique et le nombre de victimes continue d'augmenter. Face à ce constat, le CCAS et la ville de Pont-à-Mousson ont décidé d'accroître le nombre de logements d'urgence disponibles pour les accueillir. À Pont-à-Mousson, ces baies sont-elles comestibles ou toxiques? Les enfants relèvent le défi. À l'Agora, dans les locaux de l'épicerie Pambio, rue du 26e BCP, les animations pédagogiques et interactives s'enchaînent. Dernièrement, les enfants ont participé à un quiz sur les baies comestibles et toxiques, destiné aussi à les sensibiliser aux effets du changement climatique sur les plantes. À Dieulouard, sur les tatamis, l'heure des récompenses après une saison intensive. Avec 54 licenciés en judo et 60 adhérents en gymnastique et fitness, le club achève une saison marquée par de nombreuses compétitions, des initiations scolaires et la progression de ses jeunes pratiquants. Epli, l'assainissement relancé et le commissaire agricole 2026-2027 confirmé. Réuni avant les vacances estivales, le conseil municipal a abordé plusieurs dossiers importants. Les élus ont été notamment informés du nouveau site envisagé pour la future station d'épuration entre Epli et Port-sur-Seille. À Bouillonville, 14 juillet, grades et diplômes remis aux soldats du feu. Ce mardi 14 juillet, les sapeurs-pompiers de Thiaucourt-Régnéville ont délocalisé leur traditionnelle revue à Bouillonville en présence de plusieurs maires du secteur et de représentants de la gendarmerie locale. Après Nîmes, l'avenir du local de la bibliothèque évoqué en conseil. Réuni le soir du vendredi 10 juillet à la mairie, le conseil municipal a d'abord approuvé une écriture de clôture comptable concernant le centre communal d'action sociale. Tous ont été d'accord pour la signature d'une convention de mandat pour l'établissement et l'émission de la facturation par l'Office national des forêts pour des recettes issues des ventes de bois. À Liverdun, un hymne des récompenses et Miss Lorraine pour la collecte de sang. Depuis quelques mois, les collectes de sang ne ressemblent à aucune autre à Liverdun et celle prévue ce vendredi 17 juillet à partir de 16h à l'espace Champagne ne dérogera pas à la règle. Dans le Toulois, vente de motos, les Marchinoises raflent le marché. C'est l'été, les motards ressortent leurs engins et donnent l'occasion de faire un focus sur un aspect particulier du marché local de la moto. Les modèles chinois sont plus que plébiscités, un phénomène qui prend de l'ampleur depuis 2 ans au magasin Motors à Dommartin-Littoul. À Nancy, les douches publiques sur le chemin du retour en ville. Si l'on peut encore se doucher en ville, en l'occurrence à la capitainerie du port, ce service a disparu du centre-ville depuis 2015 avec la fermeture des bains-douches de la rue Saint-Nicolas. Mais un projet issu du budget participatif vise donc à refaire renaître un lieu d'hygiène de ce type.

À Nancy, après avoir assuré l'ambiance lors des Jeux Olympiques de Paris 2024 et avant de rejoindre le pic du midi, la DJ française Angie fera donc escale place Stanislas ce jeudi 16 juillet, une date nancyenne qui s'inscrit dans une tournée atypique réalisée avec un matériel entièrement alimenté par batterie.

Restez bien avec nous sur Radioactivité. D'ici quelques instants, à 12h30, l'émission Soyez curieux. À mes côtés, Francine et Nicolas. C'est la rediffusion de l'émission d'il y a 15 jours. Et entre 14h et 18h, Bulle vous accompagnera pour 4 heures de direct. Les rubriques, les musiques que vous adorez, bien, c'est tout à l'heure, entre 14h et 18h avec Bulle. Bon jeudi à vous tous et à vous toutes, sans oublier la country évidemment ce soir, aux alentours de 19h. Voilà, vous savez tous sur cette programmation de ce jour et on se retrouve demain dès 8h en direct sur Radioactivité. À demain, bye bye.

0: Bonjour à vous toutes et à vous tous. Merci d'avoir choisi Radioactivité. À mes côtés, Francine et Nicolas d'Entre les Lignes, la librairie. Bonjour à tous les deux.
1: Bonjour et bonjour à tous les auditeurs et auditrices.
2: Bonjour.
1: Auditrices et auditeurs. Je les mets toujours à l'envers, c'est terrible ça.
0: Ben voilà.
1: Nicolas, on t'abandonne.
2: Si, j'ai dit bonjour, mais excuse-moi. En même temps que toi, mais.
1: Ah ben excuse-moi. Voilà, on a fait un duo, je suis désolée de t'avoir caché la voix. Cacher la voix. Non, c'est pas trop à la mode.
0: Cacher la voix.
1: Oui, cacher la voix, parce qu'on va pas chanter du Bruel, c'est malvenu.
0: Au programme, donc, toujours des ouvrages.
1: Oui, des ouvrages, mais moi, cette fois-ci, je me suis concentrée sur des ouvrages qui ont trait aux enfants. Parce qu'on rendra un hommage à la petite Liana, et voilà, donc on en parlera après.
0: Mmh. Et toi, Nicolas ?
2: Et moi, deux livres et puis un chanteur qui est lié à un film que j'ai vu récemment.
1: Mmh. D'accord. Voilà. Donc on va savoir tout ça.
0: Tout de suite.
2: Bah, tout de suite.
1: C'est
2: moi qui commence.
1: Voilà.
2: Alors je vais commencer par un roman. Donc il y a un roman pour adultes.
1: Je louche, j'ai le micro juste entre les deux, je vois plus Nicolas, je louche.
2: Donc ce roman s'intitule Le livre de la culpabilité, écrit par Catherine Chidji, C-H-I-D-G-E-Y. Alors c'est une autrice d'origine néo-zélandaise qui est, alors je regarde ma fiche, qui est diplômée en écriture créative, en psychologie et en littérature allemande.
1: Waouh.
2: Voilà. Et donc, qui enseigne à l'université de Waikato à Hamilton. Donc, une néo-zélandaise. Le livre de la culpabilité, c'est son premier roman traduit en français. C'est pas son premier roman écrit, mais c'est son premier traduit en français. Et donc, ce roman, c'est une uchronie. Uchronie.
1: Non, je connais les utopies, les dystopies.
2: Je pensais pas t'apprendre quelque chose.
1: Ça porte sur le temps, je pense.
2: Oui, tout à fait.
1: Ça parle du temps, mais de quelle façon ?
2: Alors, uchronie, c'est, pour faire simple, c'est une réalité parallèle à la nôtre.
1: Oui.
2: Par exemple, l'histoire va se dérouler dans une période où. L'Allemagne a gagné la guerre et pas les Alliés.
1: Mais tu sais que dans physique quantique, on parle comme ça d'univers parallèle qui existerait. C'est-à-dire qu'on serait nous dans une réalité, mais qu'on existerait dans d'autres réalités.
2: Alors après, ça, je
1: sais pas non plus.
2: Ça, je ne maîtrise pas suffisamment le sujet pour.
1: Moi non plus, je ne maîtrise pas. J'ai lu des trucs là-dessus où ils disent qu'il y a des univers parallèles, voilà. En fait.
2: Tout ce que je maîtrise, c'est la définition d'uchronie, donc des événements se déroulant dans un univers parallèle au nôtre. Dans une réalité alternative.
1: Voilà.
2: Donc, par exemple, pour citer un exemple, Le Maître du Haut Château, donc il y a un roman de science-fiction de Philippe K. Dick,
1: ouais.
2: Lui se déroule dans une réalité où l'Allemagne et le Japon ont gagné la Seconde Guerre mondiale.
1: Ouais.
2: Et le roman se déroule aux États-Unis, donc qui est partagé par le Japon et l'Allemagne. Là, dans le livre de culpabilité, il y a eu match nul, entre guillemets, lors de la Seconde Guerre mondiale. Personne n'a gagné, personne n'a perdu.
1: C'est rare, ça.
2: Voilà.
1: Hein?
2: C'est rare, effectivement. Et donc, ça se déroule dans un pensionnat. Et on suit trois jeunes garçons d'une dizaine d'années, 10-13 ans. Donc, Vincent, Willem et le troisième, son nom m'échappe. Non, c'est Vincent, William et le troisième, je ne sais plus. Mais peu importe.
1: Ils sont trois.
2: Voilà. Mmh. Et donc, ils vivent reclus dans ce pensionnat. Ils sont élevés par trois femmes qui sont chargées de leur donner de l'instruction. Et donc, le contact avec le monde extérieur se limite à sortir faire les courses. Ils ne doivent pas communiquer avec les gens de l'extérieur. Voilà, c'est très très très cadré.
1: Ça
2: ne
1: doit
2: très...
1: pas être rigolo de vivre.
2: Après, donc le livre est donc il y a plusieurs narrateurs, dont l'un des trois enfants. Ils vivent plutôt bien, voilà. Évidemment, quand on connaît que ça.
1: Voilà, c'est ce que j'allais dire. Quand on connaît qu'une réalité,

0: on est bien dans cette réalité, mais dès qu'on nous parle d'une autre réalité, on se dit, ah, et si j'allais voir ailleurs?
1: Voilà. Mais voilà, cet équilibre-là va être rompu par une décision politique qui va les impliquer, eux, les trois enfants. Alors, j'en dirai pas plus, parce qu'en fait, en dire plus, ce serait révéler les mystères qui entourent l'intrigue.
0: Oui.
1: Donc, le livre est présenté comme un suspense psychologique mêlé à un conte gothique.
0: Oui.
1: Ce qui pourrait s'expliquer, effectivement, puisque vu que les spécialistes de la littérature allemande, l'autrice, on peut imaginer qu'elle est puisée dans les contes allemands. Oui. Voilà. Et donc, c'est un roman qui m'a beaucoup plu, alors qui m'a été conseillé par une cliente régulière qui m'a dit ouais, lisez-le. Elle avait bien aimé, mais elle avait eu du mal à rentrer dans l'histoire.
0: Oui.
1: Ce que je peux comprendre, puisque le livre prend son temps pour poser le cadre, pour poser aussi les différents narrateurs, parce que outre le jeune garçon, il y a également une jeune fille, Nancy, qui prend également la parole. On ne sait pas par quel lien elle va être liée à l'intrigue, à l'histoire. Et également la ministre de la solitude. Voilà.
0: Ministre puisque de la dans solitude. Cette,
1: voilà, dans cette histoire, dans cet univers-là, il y a un ministre. Donc ça se passe en Angleterre. Il y a une ministre de la solitude qui s'occupe
0: des gens
1: seuls. Gens seuls.
0: Oui.
1: Voilà.
2: En isolement.
0: Remarque, après, ils sont plus seuls si elles s'en occupent.
1: C'est ça. Donc voilà. Donc c'est un roman qui mêle à la fois un peu de science-fiction, parce que l'Uchronie, c'est une part de science-fiction puisque ça n'existe pas. Avec beaucoup de psychologie, et ça permet aussi, c'est un roman qui aborde la question de l'altérité.
0: Oui.
1: Qu'est-ce que c'est d'être différent? Comment être accepté dans une communauté en étant différent? Ou comment la société nous range quand on est différent? Dans quoi on nous, quelle place on nous réserve? Et aussi sur la notion d'héritage. Alors pareil, j'en dirai pas plus, puisque va se poser la question d'un héritage, on va dire...
0: Moral
1: et génétique.
0: Oui.
1: Et donc voilà, c'est vraiment très intéressant. Il y a certaines scènes qui renvoient un peu à ce qu'on peut vivre en ce moment sur comment on voit les immigrés, les étrangers.
0: Oui, oui.
1: Et donc c'est vraiment un suspense, alors qui prend vraiment son temps. Hein. Mais moi, j'ai vraiment adoré, j'ai vraiment accroché tout de suite. En une semaine, j'ai lu le livre, parce qu'il fait quand même pas loin de 600 pages.
0: Waouh.
1: Voilà. Hein. D'ailleurs, édité aux éditions Gallimester, qui à chaque fois fait des superbes couvertures. Enfin, moi, j'aime beaucoup. Donc, ouais, on est sur 550 pages. Voilà.
0: Oui, oui.
1: 550
0: pages. Ça reste raisonnable.
1: Voilà, c'est ça.
0: Mais ça se lit pas en une nuit.
1: Tout à fait. Sauf si vous êtes vraiment accro et là, vous ne fermez pas l'œil de la nuit ni le livre.
0: Oui, ça m'est arrivé. C'était pour la suite d'Autant d'emporte le vent.
1: Bah, voilà.
0: Et j'avais dévoré, j'avais commencé à lire le bouquin. C'était quand même un gros pavé. Et en fait, je me suis pas couchée cette nuit-là. J'ai embrayé sur la journée d'après parce que je voulais absolument savoir ce qui se passait.
1: Ouais.
0: Bon, ça n'avait rien à voir avec une uchronie. Hein. C'était juste la suite d'Autant d'emporte le vent. Mais c'était bien à l'époque. J'avais trouvé ça sympa.
1: Bon, bah nickel. Donc là, ce sera un peu pareil, hein, peut-être.
0: Bah oui, il faut que je trouve le temps de le lire, parce qu'à chaque fois que je vais chercher des livres à la librairie entre les lignes, je reviens avec le livre et je le pose sur une pile, ou des fois je le commence. Et en fait, j'ai tellement de choses à faire que j'ai jamais le temps. Alors je vais partir là quelques jours, je vais en profiter pour emmener les bouquins que j'ai en route, en espérant que j'arriverai à les lire, parce que c'est vrai.
1: Après, je te rassure, tu n'es pas la seule.
0: Ah bon, ça va.
1: Tu es dans dans la normalité des lecteurs.
0: Oui, c'est bien.
1: C'est-à-dire qu'il y a une pile comme ça.
0: On fait comme les écureuils, eux sont les noisettes, nous sont les bouquins. Ouais. On a envie de lire ça, de lire ça, de lire ça. Et puis il y a plein de livres. Hein. Je regardais l'autre jour, je scrollais sur Internet et il y a plein de livres qui sont présentés. Alors, je ne sais pas si c'est par vous. Moi, j'ai plein de bouquins qui sont présentés, des romans policiers, des romans de vie, enfin, etc. Où ils parlent les nouveaux bouquins qui viennent de sortir. Alors, je ne sais pas si c'est la librairie entre les lignes qui fait ça.
1: Alors je ne sais pas, mais c'est peut-être de notre faute. puisque l'algorithme, à mon avis, de d'internet doit se dire, oh, elle aime bien lire, donc on lui propose.
0: Voilà.
1: Donc c'est peut-être nous, c'est peut-être d'autres librairies, c'est alors, peut-être.
0: Ouais, en tout cas, j'ai une proposition mais incroyable de bouquins, et de toute façon, alors il y en a plein qui donnent envie, quoi.
1: Bah, oui.
0: Et on se dit, 24 heures par jour n'y suffiront pas.
1: Manque de temps, manque de moyens.
0: Bah,
1: il faut faire des choix.
0: Après, oui, manque de temps, manque de moyens, parce que c'est vrai qu'on peut pas investir dans 100 livres à la
1: fois.
0: C'est ça.
1: Il faut faire des choix.
0: Même si on peut, il faut avoir le temps de les lire. Oui. Donc voilà, on se retrouve toujours coincé. Moi, là, j'en ai les trois derniers que j'ai achetés, à part ceux que j'achète pour ma petite fille, mais les trois derniers que j'ai achetés, ils sont là, ils attendent d'être lus. Mmh. Donc, je pense que cet été, je vais. Puis bon, le souci, c'est que moi, des fois, quand je suis assise, je me dis, bon, tu devrais pas rester assise, il y a plein de trucs à faire. Donc je me relève tout de suite et je refais autre chose.
1: D'accord.
0: C'est une espèce de culpabilité du temps libre, en fait. C'est...
1: Ouais, alors qu'il faudrait juste. Il n'y a pas de mal à rester assise.
0: Ben, mais... je suis d'accord avec toi, mais encore faut-il que mon cerveau veuille bien l'accepter, c'est ça le souci. C'est ça le souci.
1: Donc voilà, donc j'ai rappelé le titre du livre, donc le livre de la culpabilité, en référence parce que les petits enfants, enfin les enfants dont il est question, leur parole chaque jour est recueillie par les mères qui encadrent leur éducation, et donc tout ce qu'ils font de mal est inscrit dans le livre de la culpabilité,
0: dans le grand livre.
1: Voilà, c'est ça. Donc le livre de la culpabilité, donc de Catherine, alors, peut-être que je prononce mal son nom, Shidji.
0: Oui, c'est difficile en plus à prononcer.
2: Comment ça s'écrit ?
1: C-H-I-D-G-E-Y. Ah,
0: Voilà.
2: DJ.
0: Voilà.
1: Donc, c'est aux éditions Gallmeister.
0: D'accord. Et qu'on va le retrouver.
1: Et que vous retrouverez à la librairie
0: entre les lignes, dans les coups de cœur, je présume.
1: Les coups de cœur avec le petit macaron de Radioactivité.
0: Voilà.
1: Un autre roman, alors cette fois-ci un roman pour jeunesse, un roman jeunesse pour à partir de 8 ans, je dirais.
0: Oui.
1: Et donc c'est Fungi, Troll des Marais. Donc c'est un roman écrit par Coralie Ramon et illustré par Yves Virafeuille, parce qu'il y a des petites illustrations, je vais les montrer. Je vais essayer d'en montrer, voilà.
0: Oui.
1: Virafeuille qui a plus l'habitude d'illustrer des albums jeunesse, mais là qui illustre un roman jeunesse. Alors l'histoire c'est de l'histoire de Fungi.
0: C'est un champignon.
1: C'est surtout un troll. Un troll des marais. Donc un troll avec un peu des champignons sur lui, machin. Et c'est un troll qui lui semble qu'il est né au mauvais endroit. En fait, il vit dans le marais de la mort qui pue.
0: Triste endroit.
1: Alors que lui, pour lui, sa place est plus dans la forêt du bout du monde. Voilà. Parce que vu que c'est un troll qui est luminescent, tout ça, il est beaucoup plus joli que les autres trolls.
0: Ouais.
1: Donc pour lui, il n'est pas à sa place.
0: Voilà.
1: Et d'ailleurs, il est un peu moqué par ses pères. Ses pères P-A-I-R.
0: Oui.
1: D'ailleurs, c'est sa petite sœur qui prend souvent sa défense, une petite sœur un peu plus teigneuse, un peu plus bagarreuse. Donc voilà, donc il vit sa vie comme ça, un peu... bon gré, mal gré, jusqu'au jour où il va recevoir une convocation de l'Académie, alors je regarde mes notes, de l'Académie des gardiens de la forêt, qui se situe justement dans la forêt du bout du monde.
0: Belle forêt, là, je suppose.
1: Tout à fait, donc il va s'y rendre et il va suivre un cours à l'issue duquel il va se voir attribuer peut-être un animal totem.
0: Voilà. Ah, comme dans les religions amérindiennes.
1: C'est ça.
0: Hein?
1: Voilà, tout à fait. Et donc c'est un roman, voilà, j'en dirai pas plus effectivement pour pas dévoiler la fin du livre. Mais voilà, ça parle encore une fois de l'altérité, de est-ce qu'on est au bon endroit, peut-être qu'on serait mieux à un autre endroit, mais finalement peut-être que non, parce que peut-être qu'on n'est jamais chez soi, ni là ni ailleurs. Donc mais voilà, vu que c'est un livre jeunesse, c'est abordé de manière très très accessible, de manière très ludique et légère.
0: Voilà, ça va pas conduire les lecteurs au suicide.
1: Non, pas du tout. Non, parce que c'est plus, on est plus sur du récit fantastique, un peu à la Harry Potter, mais un peu plus pareil, de manière plus légère, parce que c'est pour les 8 ans. Donc, Donc voilà, une sympathique lecture. Moi,
0: oui,
1: j'ai apprécié.
0: La couverture est rigolote.
1: Ouais, c'est ça. Et donc c'est aux éditions donc Sarbacane dans leur collection Pocus premier roman. Il y a plein de romans dans leur collection qui est vraiment sympathique aussi, toujours avec des sorcières, voilà, oui. un peu fantastique.
0: Oui, bah c'est bien le fantastique. Oui,
1: c'est ça.
0: C'est vrai que bon, avant le fantastique on le découvrait avec Alice au pays des merveilles de Lewis Carroll et de l'autre côté du miroir, c'est la suite. Mais c'est vrai que maintenant le fantastique ça s'est beaucoup développé. Il y a quand même beaucoup plus de littérature fantastique pour les jeunes qu'avant.
1: Voilà, donc je vais rappeler le titre du roman. Fungi, Troll des marais, donc c'est aux éditions Sarbacane dans la collection Pocus premier roman.
0: Voilà, et alors, toujours à la librairie.
1: Et toujours à la librairie entre les
0: lignes. Bien sûr, voilà, on ne le dira jamais
1: tout
0: assez. Et puis avec évidemment l'effigie de 96.5 Radio Activité.
1: Alors pour clôturer cette première partie, on va écouter un morceau.
2: Oui.
1: Un morceau que j'ai pris en circonstance par rapport au dernier livre dont je vous ai parlé.
0: C'est la valse des champignons.
1: Non, pas du tout. Alors c'est la musique d'un film. Le film, c'est un film d'animation qui s'appelle Epic, donc qui se déroule dans la forêt, tout ça.
0: Ouais.
1: Et donc on va écouter le titre numéro 2 qui s'appelle Poursuite. C'est en anglais, hein, donc
0: Poursuite.
1: Poursuite.
0: Oui, enfin bon. Poursuite.
1: Poursuite.
0: Allez.
2: Et c'est parti.

0: Alors vous êtes bien branché Radioactivité dans l'émission Soyez Curieux. On peut rappeler c'était quoi, Nicolas ?
1: Alors c'est la musique du film Epic, E-P-I-C. Musique composée par Danny Elfman. Et donc c'était le titre numéro 2. Pursuit.
2: Je pense que c'est comme ça, Pursuit. En fait, c'est une chouette musique hein, qui, si on ferme les yeux, on est en plein dans l'aventure. On voit Fungi qui court là, qui court vers la forêt de ses rêves pour échapper à ce marais. Mais c'est vraiment une chouette musique.
1: Ça me semblait plutôt adapté au roman
2: proposé. Ouais. Voilà.
1: Donc je vais terminer. Donc je vais vous parler à la fois d'un film et d'un chanteur. Donc je vais vous parler du chanteur Chris Stapleton, donc qui est un chanteur américain, natif du Kentucky, mais qui habite maintenant dans le Tennessee. Et donc c'est ce chanteur-là, je l'ai découvert par le biais d'un film que j'avais vu au cinéma à l'époque de sa sortie en 2016 et que j'ai revu récemment. Le film, c'est Comancheria.
2: Non, c'est pas ça.
1: C'est autre chose. Donc, un film de 2016 qui est qu'on pourrait définir comme un néo-western, donc un western qui contemporain. Donc, un néo-western, donc qui est écrit par Taylor Sheridan, qui a écrit les séries comme Yellowstone et tout ça, et qui est réalisé par un Britannique qui s'appelle David Mackenzie. Et donc l'histoire de ce western, c'est deux frères qui braquent des banques afin de récolter la somme qui leur permettra d'éviter la saisie de la propriété de leur mère, qui vient de décéder. Donc c'est vraiment un chouette film, pareil, qui réembrasse un peu tous la mythologie du western, mais en la mettant au goût du jour.
2: Oui, de toute façon, ça avait besoin d'être mis au goût du jour parce que les premiers westerns, c'était les méchants indiens et les gentils américains. On oublie ce que les américains, enfin les colons américains, ont fait aux indiens. Ils leur ont fait pique-pendre. Et ça a commencé à basculer avec le film Danse avec les loups avec Kevin Costner. On a commencé à montrer un peuple indien qui n'était pas aussi cruel, enfin des peuples indiens qui n'étaient pas aussi cruels qu'on voulait bien le laisser paraître dans tous les films à la sauce Made in America, où il y avait toujours les méchants indiens qui faisaient subir des tas de choses aux Américains. Les Américains se mettaient en cercle avec leurs chariots, entourés par les Indiens, les Sioux qui hurlaient, on avait l'impression qu'ils hurlaient à la mort, et c'était la cavalerie qui venait défendre tout le monde. Mais bon, je crois que là ils avaient survolé quand même nettement l'histoire de la conquête de l'Ouest, et en fait on oublie là-dedans toutes les atrocités qui ont été commises sur les Indiens et comment on les a parqués dans des réserves dans lesquelles ils sont toujours d'ailleurs. Alors on leur a laissé ces réserves là parce qu'il n'y avait rien dans le sous-sol, on a piqué tout le restant, le gouvernement américain leur a piqué tout le restant et leur a laissé que des terres arides sur lesquelles rien ne pousse, voilà. Donc voilà, les pauvres, donc on change un peu de vision.
1: Tout à fait. Donc là, il n'est pas question d'Indiens, même si le tandem en fait de Texas Ranger qui va donc tenter d'arrêter les deux braqueurs, il y a un Indien, un descendant d'Indien qui est Texas Ranger également. Mais voilà, donc à la fin de ce film, il y a un morceau. Une chanson donc qui referme le film et qui introduit le générique de fin. Donc une chanson de Chris Stapleton. Donc ça m'a donné envie d'écouter un peu tout ce qu'il a fait. Et je trouve que c'est vraiment pas mal ce qu'il fait. Donc c'est de la country.
2: C'est toujours très bien là comme tout.
1: La country. Et ce qui est bien, c'est que alors il fait à la fois. Il a à la fois des titres un peu plus traditionnels, hein, country traditionnel, même parfois un peu rock, un peu nerveux. Et je trouve qu'il est tout aussi bon là-dedans que dans les ballades un peu tranquilles, voilà, comme celle qu'on va écouter tout à l'heure. Et donc, en plus, je ne connaissais pas du tout, mais c'est quand même quelqu'un qui est très très connu dans l'univers de la musique, en tout cas aux États-Unis, puisqu'il a travaillé avec la chanteuse Adele, il a travaillé aussi avec Ed Sheeran, donc voilà, c'est quelqu'un d'important.
2: C'est
1: un auteur, compositeur, interprète et producteur. Ouais. Donc voilà, il a plusieurs casquettes, il fait un peu tout.
2: Et puis travailler avec Ed Sheeran.
1: Ouais, c'est ça.
2: Et le voilà, genre idéal.
1: En fait. Et en plus, il est pas tellement vieux. Hein. De mémoire, je crois qu'il a même pas 50 ans. Donc voilà, il a encore une belle carrière
2: oui,
1: devant
2: lui.
1: Oui,
2: exactement.
1: Tout à fait.
2: Encore du chemin, il a encore une longue route devant
1: voilà,
2: lui.
1: Voilà, c'est ça. Et donc, j'avais envie de vous faire partager ma découverte.
2: C'est bien qu'on partage des choses qu'on ne connaît pas nécessairement.
1: Tout à fait. Donc on va écouter un des titres de son dernier album. Donc son dernier album, c'est Higher. H-A-I-G-H-E-R.
2: H-A-I-G-H-E-R, oui.
1: Et donc le titre en question, c'est The Fire.
2: Oui, je comprends pas. H-A-I.
1: H-A-I.
2: Higher, c'est H-I, ça veut dire plus haut. Higher.
1: Non, pas H-A-I, H-I.
2: Ah, d'accord, mais c'est, voilà. C'est pour ça que ça me pose des questions pour la compréhension.
1: H-I, excuse-moi.
2: H-I-G-H-E-R, ça veut dire plus haut, en fait. Ouais.
0: Voilà.
1: Donc The Fire de Chris Stapleton.
2: C'est parti, on écoute le feu de Chris Stapleton.

0: Vous êtes bien branchés. Soyez curieux, hein, voilà, sur Radioactivité 96.5 FM. Allez, maintenant, on va te retrouver, Francine.
1: Oui, je suis là.
0: Voilà.
1: Alors, ce que j'ai choisi en fait un thème. Voilà. Et le thème, c'est un hommage que Radioactivité veut rendre à la petite Liana, hein, ce drame horrible qui est survenu, et à toutes les autres petites victimes de prédateurs sexuels, parce que je pense qu'il faut qu'on porte leur voix aussi sur notre radio. Et avant de commencer à en parler, je vous ai choisi des livres pour parler de tout ça. J'aimerais qu'on écoute la chanson de Suzanne, qui est « Je t'accuse ». C'est une chanson de 2025 qui est dédiée à toutes les victimes de violences sexuelles ou sexistes. Alors, son texte est une accusation de la justice qui ne fait pas grand-chose. Hein, c'est ce qui ressort actuellement de tout ce que l'on entend sur les ondes, de tout ce que l'on peut écouter aussi sur Facebook. Une accusation de la justice qui ne bouge pas ou qui prend son temps, amenant encore d'autres victimes, d'autres prédateurs sexuels à massacrer des enfants et à faire du mal. Et cette chanson-là, en fait, a été faite pour pouvoir permettre une prise de conscience collective et pour encourager les témoignages. Parce que c'est vrai que des fois, les victimes se sentent isolées. Mais dès que certaines victimes commencent à parler, là, les gens qui ont été victimes se sentent finalement en situation enfin de force, et ils peuvent dénoncer les personnes qui leur ont commis ces atrocités sur eux. J'en perds ma voix parce que c'est un truc, moi, bon, je suis moi-même mamie d'une petite fille de 5 ans, et j'imagine même pas qu'on puisse lui faire du mal. Et d'ailleurs, à ce propos, vous pouvez aller voir aussi sur Facebook, c'est Natacha Polony qui aborde ce sujet en tant que mère de 3 enfants. Elle parle longuement de ça, elle parle longuement de la défaillance de la justice. Je vous encourage aussi à aller écouter ce qu'elle dit. Et puis je vous encourage aussi à aller voir le clip de la chanson que l'on va écouter, la chanson de Suzanne, Je t'accuse, hein. Le clip, il a été tourné d'ailleurs avec des victimes d'abus sexuels, des hommes, des femmes qui font face à la caméra. Et dans ces victimes, il y a d'ailleurs aussi Muriel Robin qui encourage les gens à témoigner, à se révolter, et qui encourage le fait qu'il faille aussi faire quelque chose pour que la justice bouge enfin. Donc on écoute la chanson de Suzanne, Je t'accuse.

0: J'assume.
1: Suzanne, à l'instant sur Radioactivité avec Je t'accuse.
2: Je vais continuer avec de la littérature concernant ce sujet, hein, toujours en hommage à Aliana et aux autres victimes de prédateurs sexuels. C'est un livre pour les petits. Le titre, c'est mon corps. Aux éditions La Martinière, c'est un petit livre cartonné, un tout petit livre, comme franchement c'est pour les petits. Et je vous lis simplement le début, c'est « Voici ton corps, il est à toi, personne n'a le droit de le toucher si tu n'es pas d'accord, c'est toi le chef ou la chef de ton corps ». Puis un petit bonhomme qui dit « C'est moi qui décide ». Et en fait, on parle aux enfants de ce que sont leurs parties intimes, hein, mais bon, de façon très soft, hein, je vous rassure, c'est pas un livre, voilà. Et on explique que tout ça, ça leur appartient, et que là on y parle surtout de la famille, les amis, même les copains, les copines. On leur explique que effectivement le corps appartient à l'enfant et il n'appartient à personne d'autre, et que personne n'a le droit de le toucher à quelconque endroit. On y parle même du Père Noël et la bonne fée, le super héros, parce que des fois, vous savez, les prédateurs sexuels prennent des aspects qui peuvent attirer les enfants, hein, où on va leur dire tiens, j'ai un chien, tu veux pas le caresser,
3: ou j'ai ou l'image qu'on fait souvent, c'est le monsieur avec les bonbons.
2: Avec les bonbons, oui, voilà. Donc, en fait, c'est apprendre aux enfants qu'il faut faire super gaffe. Et puis, c'est vrai que maintenant, on vit dans une société. Alors, moi, une fois, j'en discutais, on m'a dit « Oh, c'est parce que maintenant, tout se sait ». Non, non. Moi, je sais, quand j'étais gamine, on était des enfants qui partions en forêt. Personne ne s'inquiétait de ce qui pouvait arriver dans la forêt. Je veux dire, on était surveillés. Je veux dire, on partait en début d'après-midi, on revenait pour le goûter. Moi, ma grand-mère, elle n'avait pas eu des sueurs froides pendant que j'étais partie. On était 2-3, on partait, on s'amusait, on allait chercher des branches, des pommes de pin, on revenait, on se posait pas de questions, parce que le danger n'était pas le même qu'à l'heure actuelle. C'est vrai que moi, j'ai l'impression que ce danger a augmenté. Enfin, je sais pas ce que vous en pensez tous les deux, mais...
3: N'ayant pas vécu à ton époque...
2: Dis que je suis vieille.
3: je peux pas me prononcer là-dessus. Après, c'est vrai qu'aussi, avec les médias, avec les réseaux sociaux, on est très vite... au courant de tout ce genre de choses, de ce genre d'affaires. Donc, il y a aussi une... je pense que oui, on sait davantage qu'à l'époque, donc oui. On est beaucoup plus... Enfin, les parents ou les grands-parents sont beaucoup plus inquiets lorsque leurs petits-enfants sortent... C'est mon point de vue de moi, homme, 35 ans, et ayant...
1: Vous êtes un chien, mais il ne le montrait pas.
3: Moi, je sais que moi, quand j'étais petit, on me disait quand même, ne monte pas avec tout le monde, fais attention.
2: Oui, alors que moi, j'ai jamais eu ce genre d'avertissement. Voilà. Bon, moi, j'ai 35 ans de plus que toi, donc voilà.
3: Moi, enfant des années 90, voilà, j'étais quand même... mes parents et mes grands-parents m'éduquaient là-dessus. Oui. Sur, fais attention à qui tu montes, ne monte pas avec des gens que tu ne connais pas. Oui. N'ouvre pas la porte à des gens que tu ne connais pas. Oui. Ce qui est arrivé d'ailleurs, puisque une fois... Petite anecdote.
2: Oui, vas-y, c'est bien les anecdotes. Ça donne des images.
3: J'avais peut-être 7 ans. Il était beaucoup trop petit pour accéder à l'œilleton qu'il y a sur la porte.
2: Ouais.
3: Et un jour, toque à la porte quelqu'un, je suis de l'autre côté, je demande qui c'est, et dire « c'est ton oncle, Philippe, tout ça ». Et je lui réponds « comment je peux savoir que t'es vraiment Philippe? Je te vois pas ». Donc je lui ai pas du tout ouvert.
2: T'as bien eu raison.
3: Et ma mère est arrivée beaucoup plus tard, et puis son frère qui a dit « il a pas ouvert du tout la porte ».
2: Tu avais bien mis en application les recommandations, ce qui est bien.
3: Donc voilà, déjà à mon époque, on m'éduquait là-dessus. Et c'est vrai que je pense qu'à cette époque-là, aujourd'hui, on va peut-être un peu plus loin, justement en abordant la notion d'intimité, de corps et de...
2: Oui. Mais moi, je sais que j'ai jamais eu ce genre de recommandation. Faut dire que on sortait peut-être moins que maintenant, mais je veux dire, moi c'est vrai que j'allais en forêt, on était toujours deux ou des fois un peu plus, mais je veux dire, jamais personne ne nous disait attention à ceci, attention à cela. On nous disait juste attention à ne pas tomber d'un arbre, ou attention à ce que vous cueillez, ne mangez pas n'importe quoi. Enfin, là, des choses comme ça. Mais j'ai l'impression que notre génération, donc moi je suis née en 1954, notre génération a une jeunesse beaucoup plus paisible. On pouvait quand même sortir plus, on jouait dans la rue tranquillement, sans crainte des prédateurs, sans crainte des voitures. Enfin, il y avait beaucoup moins de circulation qu'à l'heure actuelle.
1: Moins de voitures, ouais.
2: Voilà. Mais on était. Enfin, moi j'ai vraiment cette sensation d'avoir eu une enfance sereine, loin de tas de recommandations qui risquaient de mettre notre vie en danger. Voilà.
3: Je pense que ignorer certains dangers permet aussi de vivre sereinement. Tu vois ce que je veux dire?
2: Oui, bien sûr.
3: C'est valable aussi pour tout ce qui est l'écologie, ce qu'on mange, ce qu'on respire. Quand on se pose pas de questions, quand on sait pas ce qui se passe, on vit sereinement. Et une fois qu'on est au courant de ce qui se passe dans le monde, ben on est un peu plus inquiet, on est un peu plus vigilant aussi.
2: Mais là, on parlait pas de tout ça. Je veux dire, c'était même pas pour que les gens faisaient pas l'autruche. C'était simplement.
3: Oui, non, mais bien sûr. Non, mais après,
2: il y avait déjà des journaux, il y avait la radio.
3: Forcément...
2: Hein. Il y avait quand même la radio, la télévision. Je te rassure, Nicolas.
3: Oui.
2: Je suis pas né dans les cavernes. Mais je veux dire.
1: Mais il n'y avait pas autant de chaînes d'information.
2: Il
1: n'y
2: avait pas autant de chaînes d'information. Mais...
1: L'objectif, c'est d'avoir du chaud, malheureusement, du croustillant. Et malheureusement, ce n'est pas forcément du bon, quoi.
3: Oui, aussi.
1: C'est pas dans le bon sens.
2: Je veux dire, même moi, j'ai fait, étant adulte, j'ai fait beaucoup de colonies de vacances. C'est vrai qu'à l'époque, on se posait pas la question de prédateurs sexuels pendant dans les colonies de vacances vis-à-vis des enfants. Parce que pourtant, j'en ai fait pendant 10 ans de ma vie. Pendant ces 10 ans de ma vie, on n'a jamais eu, quel que soit l'endroit, j'en ai fait à la montagne, à la mer, à la campagne, on n'a jamais eu de problème d'attouchement, d'enfants qui avaient subi quelque chose. Voilà. Jamais. Mmh. Donc, ce qui prouve qu'il y avait quand même peut-être moins de choses, je ne sais pas.
3: Après, il y avait aussi, peut-être que c'était plus le cas à ton époque et avant, moi, je pense plutôt à l'Église, aux affaires qu'il y a eu.
2: Oui, une mentalité qui
3: Il y a eu, il y avait aussi beaucoup de choses qui n'étaient pas dites parce que, bon, par exemple, pour reprendre l'Église.
2: L'Église, oui, maintenant,
3: le prêtre avait un statut au sein de la communauté, au sein du village ou de la ville. Donc, il y avait des choses qui étaient tues, qui étaient mises sous silence. Donc,
2: mais je n'ai pas souvenir de copains garçons qui aient eu des problèmes avec des prêtres. Quoi. Alors bon, peut-être que j'ai vécu dans un petit univers protégé.
3: Après, je ne sais pas. Peut-être que non. Hein, peut-être qu'effectivement, dans ton entourage...
2: Mais pas loin d'ici, à Montauville. Hein,
3: oui, non, voilà.
2: Mais... Mais c'est vrai que maintenant, quand on voit... Moi, je sais, quand j'ai ma petite fille, dès qu'on est quelque part dans un lieu public, je la suis du regard en permanence. Et l'autre jour, on était allé au château de Jolny pour la fête médiévale. Et à un moment, avec sa copine, elle s'était cachée derrière les poubelles. Elle nous regardait en gloussant, la maman de la petite copine et moi, nous en train de crier « Où est-ce que vous êtes ?» On paniquait. Mais on paniquait toutes les deux, véritablement. Parce qu'on s'est dit, la sortie est pas loin, elles peuvent avoir été emmenées. Et là, après, on les a disputées, pas méchamment, mais on leur a fait comprendre qu'il y avait des choses qu'on ne faisait pas, parce que c'est un peu comme Guyot qui criait au loup, hein. À force de crier au loup, Guyot disait le loup va me manger, le loup va me manger, et tous les paysans se déplacent et viennent, et à chaque fois c'était une plaisanterie, et le jour où le loup vient vraiment le manger, personne ne s'est déplacé et il termine de manger. Et j'ai expliqué aux gamines qu'il y a des choses qu'on fait pas, des peurs qu'on met pas aux parents et aux grands-parents, parce que l'époque est ce qu'elle est et qu'on peut pas se cacher comme ça pour faire une blague, parce que c'est pas une blague, c'est plus une blague, quoi. Moi j'ai connu un moment où je commençais à voir l'intérieur de mon corps qui se liquéfiait, parce que je me suis dit il est arrivé quelque chose. On baigne dans cette terreur là, on la crée, mais je veux dire, en même temps, c'est bien, parce qu'au moins on essaie d'être conscient et on essaie de surveiller au mieux. Alors attention, on n'est pas à l'abri d'un accident, on n'est pas à l'abri enfin c'est pas un accident, on n'est pas à l'abri d'une horreur, on va dire, parce que le mot accident, c'est vraiment rien du tout par rapport à ce qui arrive, à ce qui est arrivé à la petite Liana, puis à tous ses enfants qui ont subi le même sort. Mais puis moi je peux même pas me mettre à la place des parents et des grands-parents, parce que c'est cette horreur, cette douleur qu'ils doivent ressentir, ce vide, cette destruction de l'intérieur, mais je sais même pas, on peut pas l'imaginer. Mais il faut qu'ils sachent qu'on est vraiment tous les parents et les grands-parents, on est avec eux, on pense à eux, et c'est quelque chose d'affreux, quoi, de ce qui leur est arrivé. Voilà. Alors, on va continuer avec un autre livre. J'aurai une musique après. Un autre livre qui, cette fois-ci, est pour les plus grands, toujours sur le même thème. C'est le petit livre qui dit Stop aux violences sexuelles faites aux enfants chez Bayard Jeunesse. Je pense que si des gens viennent vous le demander, vous pourrez réussir à l'obtenir. Il a été réalisé en 2021 dans le cadre d'une campagne de sensibilisation, justement, sur les violences sexuelles faites aux enfants. Dans ce livre-là, vous avez 6 scénarios. Alors, on va dire scénarios, puisque un scénario des scénarios de la vie quotidienne qui mettent en scène des enfants victimes d'agresseurs. Alors, les agresseurs sont des adultes connus de l'enfant. D'accord. Ça peut être des oncles, des tantes, des frères, des sœurs, le voisin, voilà. Hein, parce que c'est pas simplement une personne de l'extérieur. Ça peut être aussi une personne dans la famille. Ça peut être une personne dans le quartier. Et donc chaque situation indique à l'enfant la bonne attitude pour diminuer le danger. À qui parler, comment appeler les numéros d'aide, aller porter plainte à la police, même si quelqu'un dans votre famille ou la mère des fois dit aux enfants, mais ton beau-père ou ton père n'a pas pu faire un truc aussi horrible. Non, il faut savoir que ça existe et que des fois les mamans ne le savent pas, hein. Ou si elles le savent, ma foi, elles sont dans le déni, elles ne se rendent pas compte que psychologiquement elles refusent ce genre de situation. Et je pense que ce sont des livres qu'il faut montrer aux enfants, aux petits d'abord et aux plus grands, et en discuter. Pas simplement leur lire comme l'histoire du soir, simplement dire voilà, tu vois, voilà ce qui arrive, le personnage a fait confiance à son oncle et en fait, voilà, il y a eu un gros danger qui est arrivé à cause de ça. Donc, je vais juste vous rappeler les deux livres que. Alors, il y en a un qui est déjà à la librairie Entre les Lignes, c'est Mon Corps, de Maïlan Chapiron, aux éditions La Martinière Jeunesse. Et l'autre, c'est le petit livre qui dit Stop aux violences sexuelles faites aux enfants, chez Bayard Jeunesse. Donc, des livres qu'il faut partager avec vos enfants. On est tous sûrs que tout va bien dans nos familles, mais des fois, ça déraille, malheureusement. Et je pense qu'il faut que les enfants soient au courant. Même à l'école aussi, dans le premier livre, on explique que même les camarades d'école n'ont pas lieu de toucher le corps de l'enfant. Son corps, c'est son corps. Voilà. Et on va continuer donc avec une chanson de Nak Mendoza. Alors c'est un rappeur, c'est un rap, ça fait un petit peu bizarre, un rap sur l'inceste, mais si. Il a été réalisé en partenariat avec une association de la protection de l'enfance. Donc c'est une chanson qui dure 4 minutes 51, vous écouterez bien les paroles. Donc là c'est une jeune ado qui est victime de son beau-père. Et ça date de 2016. Alors, ce qui m'étonne, c'est que tous ces clips-là datent de là, ça fait 10 ans quand même. Et on s'aperçoit qu'en 10 ans, il n'y a pas grand-chose qui a changé. Et on a encore, malheureusement, enfin, horriblement de victimes, et puis de celles qu'on ne connaît pas. Hein, je dirais des choses, des fois, qui sont cachées, qui sont tues, malheureusement. Et voilà. Donc, ce rap, enfin, ce clip. Alors, allez voir le clip. Le clip aussi explique un peu. De toute façon, vous avez les deux clips à regarder. Allez les regarder sur Facebook, le clip de Suzanne et le clip de Nak Mendoza. Donc là, il s'agit de Elodie.

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0: Alors, vous êtes bien branché à Radioactivité dans l'émission Soyez curieux avec ce beau rap, voilà.
1: Voilà, qui raconte une histoire et qui permet aussi de dire attention, même dans les familles, les pères, les beaux-pères, les oncles. Voilà.
0: Alors, tu nous.
1: On va parler. On va essayer un petit peu de faire retomber la pression avec simplement une recette. Je vous ai trouvé une petite recette à manger en famille. Alors, un truc tout simple pour 4 personnes, c'est une salade de courgettes. Alors, vous prenez 2 courgettes, rappelez-vous, 3 tomates, un petit paquet de feta, 150 grammes de feta, du basilic, quelques feuilles de basilic, 2 cuillères à soupe d'huile d'olive, 1 cuillère à soupe de jus de citron, du sel, du poivre. Vous passez vos courgettes que vous avez lavées, vous gardez la peau, hein, une fois qu'elles sont bien lavées. Vous les passez à la mandoline ou à l'économe, vous savez, le couteau à
2: éplucher. Ouais, pour ceux qui ne sont pas musiciens.
1: Voilà. Et l'économe, pour ceux qui sont trop dépensés.
2: Ouais.
1: En fait, ça vous permet de faire des espèces de spaghettis, pas de spaghettis, des tagliatelles de courgettes. Vous prenez les tomates, vous les coupez en petits cubes, vous gardez la chair et les pépins, enfin vous gardez les pépins et le jus, vous émiettez la feta. Hein, vous faites pas de la purée, vous émiettez simplement. À côté, vous mélangez l'huile, le citron, le sel, le poivre. Vous ajoutez le basilic ciselé. Enfin non, le basilic ciselé, vous mettez à la fin. Vous mettez l'huile, le sel, le jus de citron, le poivre sur les courgettes et puis les tomates. Et la feta, vous mélangez délicatement, et puis vous mettez quelques feuilles de basilic frais là-dessus, du basilic que vous avez émietté, et puis voilà, vous avez une petite salade, ça prend 15 minutes à faire tout ça, vous avez du monde à l'improviste, vous faites cette salade, et puis vous pouvez rajouter, par contre, si vous voulez, des pignons grillés, mais là, ça fait tout de suite augmenter le prix de la salade, parce que les pignons, oui. C'est très très cher.
2: Oui, c'est cher, oui.
1: Voilà, alors donc, vous pouvez laisser tomber les pignons grillés. Par contre, vous pouvez ajouter des olives noires. Alors, quand je dis des olives noires, ne prenez pas les olives noires lisses, parce que ce sont des olives vertes qu'on a fait mûrir dans de l'acide. Une véritable olive noire, c'est une olive qui est, parce que l'olive verte, c'est une olive qui est verte, hein, c'est pas, il n'y a pas des arbres avec des olives noires et des olives vertes, il y a des arbres avec des olives, des oliviers, elles sont vertes au début et elles deviennent noires en mûrissant. Et une véritable olive noire, elle doit être fripée, elle doit être charnue et fripée. Les olives noires lisses que vous avez des fois sur les pizzas ou que vous avez dans certaines salades quand vous allez manger à l'extérieur, c'est de l'olive qui a été mûrie dans de l'acide. Alors je vous dis pas ce que ça peut faire à l'olive et ce que ça peut faire à votre santé. Donc ça vaut le coup d'investir dans un pot d'olive, parce que les olives on peut quand même en mettre dans beaucoup de préparations, un petit pot d'olive et puis voilà. Donc voilà, surtout des olives, et puis vous pouvez servir ça avec une assiette de jambon cru et ça vous fait un petit repas facile, voilà. Et puis pour terminer, on va continuer à parler de nourriture, parce que vous vous rappelez, je vous ai parlé, je crois, à la dernière émission, de la fameuse pagode de Tudung, la pagode bouddhiste. Alors j'y suis allée, hein, on prend la route de Jolny, puis à un moment, au lieu d'aller vers Jolny, on tourne à gauche pour aller vers Charret. Charret, c'est là où se situe la pagode, c'est à la sortie de Charret. Et en chemin, je suis passée à Ksam. X-A-2-M-E-S. Et à Ksam, à l'entrée, vous avez une porte de grange sur laquelle c'est marqué fruits et produits de la ferme en libre service. Alors, en fait, il s'agit d'un endroit où vous pouvez, là, en ce moment, il y a de très belles barquettes de fraises. C'est 5 euros la barquette de 500 grammes. Oui, c'est ça. Donc, ça fait 10 euros le kilo, ce qui n'est pas très cher. Et puis, elles sont délicieuses. Vous avez aussi des jus de fruits, vous avez aussi des confitures. C'est en libre accès. C'est fourni par la ferme des Prunelles. Tout ça vient en direct du producteur. Donc je vous dis, en ce moment actuellement les fraises, plus tard il y aura les mirabelles et les quetches, plus tard dans la saison. Et pensez à vous munir soit de liquide, soit d'un carnet de chèque, parce qu'on ne peut payer que de ces deux façons là donc c'est un libre service de produits de la ferme à Ksam.
2: Précisez aussi comment on règle.
1: Ah ben alors, on règle, en fait, personne n'est là, c'est une question de confiance. C'est-à-dire que, voilà, vous avez un cahier dans lequel vous indiquez ce que vous avez pris et quel prix, ce que vous devez payer et comment vous l'avez payé. C'est-à-dire soit en liquide, soit en chèque. Et vous mettez ça dans une boîte aux lettres, une grosse boîte aux lettres qui est fermée, dans laquelle on met ou le liquide ou le chèque en question.
0: En troc. Ah non, pas.
1: Alors, voleurs s'abstenir, bien sûr, hein, parce qu'il faut aussi respecter le travail des gens qui ont cueilli les fraises, qui ont fait le jus de pomme, qui ont fait les confitures. Ce sont de bons produits, des produits naturels. Voilà, donc je vous encourage à passer à Ksam. Mais je dis bien, voleurs s'abstenir. tenir, hein, parce que c'est trop facile de dire oh, je me sers et je paye pas. Mm-hmm. Ça, c'est pas le genre de choses. Personne n'aimerait être victime de ce genre de malfaiteur, en fait. Voilà. Donc voilà, c'était juste pour la. Alors, sur le chemin de la pagode de Tudung, et moi j'y suis allée, il faisait très beau. Alors, c'est encore parce qu'ils ont commencé. Alors, c'est la statue de Bouddha la plus haute d'Europe. Elle pèse 600 tonnes. Mm. Elle a été amenée de Chine, en fait, véritablement. Ça vient de Chine. Il y a un escalier type pagode avec des portiques comme dans les pagodes. C'est en plein air. Là, le site est en construction, c'est-à-dire la pagode, les statues et tout ça, tout est là. Mais ils sont en train de travailler sur les jardins et voilà. Bon, mais c'est un endroit franchement à visiter, sérieusement. Puis il y a beaucoup de sérénité dans cet endroit-là, donc on a l'impression. Moi, j'étais sous la statue de Bouddha et j'avais l'impression qu'il me regardait. Vous savez, des fois, on a l'impression que les statues nous suivent des yeux. Et j'ai eu un petit peu cette sensation là qu'il me suivait des yeux. Et vraiment, c'est un bel endroit. Puis on peut y emmener les enfants. Moi, j'ai emmené ma petite fille et elle a trouvé que c'était chouette. C'est vrai que ça fait découvrir quelque chose de différent sans prendre un billet d'avion pour aller voyager dans les pays bouddhiques. Voilà.
0: Merci Bouddhiste, beaucoup, pardon. En tout cas pour ce souvenir, j'ai envie de dire maintenant, mais voilà, qu'on peut évidemment voir, parce que je pense que c'est libre accès si on a envie de voir cet endroit.
1: Ah oui, il y a juste, en fait, c'est ouvert toute la journée, alors il y a quand même une grille qui se ferme, je ne sais pas à quelle heure ils ferment la grille.
0: Oui,
1: il y a un parking, on quitte la départementale, on rentre sur ce petit parking qui est situé en bas de la statue, et puis après on grimpe tous ces escaliers qui mènent à la statue de Bouddha.
0: Ah, okay.
1: Alors je ne sais pas s'ils ferment de temps en temps, j'ai aucune idée. Mmh. De toute façon, il y a un site. Hein. Vous allez sur le site internet. Vous tapez pagode de Tudung, T-U, et puis Dung, D-U-N-G. Et puis, vous avez toutes les indications. Et puis, vous avez l'itinéraire, bien sûr, pour vous y rendre. Voilà.
0: Voilà. Ben voilà, c'est ainsi que se termine. Donc, soyez curieux.
1: Oui.
0: Voilà. Nicolas, on te retrouve dans la librairie Entre les Lignes.
2: Tout à fait. Moi et Cyril.
1: Et Cyril, ouais. Voilà. Il y a plein de livres nouveaux qui sont arrivés, mm-hmm. je présume. Et plus
2: oui,
1: tous
2: et
1: les
2: puis
1: livres.
2: On arrive tout doucement vers la période d'été.
1: Avec tous les romans pour la plage.
2: Donc, si vous partez en vacances, que vous allez à la plage, venez acheter vos livres de poche chez nous. Et puis, on arrive aussi période d'été. Donc, qui dit période d'été dit petit creux au niveau des sorties.
1: Oui.
2: Moins de sorties. Donc, après, ça va être la rentrée littéraire de septembre qui reprendra.
1: Avec des nouveaux titres et tout. Mais enfin, bon, de toute façon, il y a de quoi faire son marché.
2: Il y a de quoi, avec
1: la lecture
2: le nombre
1: des
2: de
1: vacances.
2: Titres, le nombre de nouveautés qui sort chaque semaine, il y a de quoi.
1: Oui, puis j'ai vu que vous aviez aussi des cahiers de vacances pour les élèves studieux.
2: Tout à fait.
1: Voilà.
2: Cahiers de vacances. Pour petits et pour adultes.
1: Pour adultes, des cahiers de vacances qui portent sur quoi ? C'est général ou des matières particulières ?
2: Général, oui.
1: D'accord.
2: Oui.
1: Donc par niveau ?
2: Non, oui, par niveau pour ce qui est des cahiers de vacances jeunesse. Et pour les adultes, c'est culture générale ou orthographe, vocabulaire.
1: Ouais, ça peut être toujours sympa des fois de faire le soir faire des jeux. Alors bon, vous avez le trivial poursuite hein, pour tout ce qui est.

0: On en avait reçu un, mais il y a eu un souci d'impression, donc on attend de recevoir les nouveaux les remplaçants.
1: Donc vous saurez que vous pourrez avoir des enquêtes policières à réaliser pendant vos vacances. Voilà. Vous les aurez à peu près quand, vous savez pas.
0: Ils seront de nouveau disponibles aux alentours du 16 juin, donc le temps qu'on les recommande, tout ça, donc fin juin on les aura.
1: Voilà. Et puis si vous avez là dans ces périodes de fin d'année des cartes adressées par exemple aux instituteurs ou aux institutrices de vos enfants, il y a de très jolies cartes aussi.
0: Également.
1: À la librairie,
0: tout à fait. Hein,
1: un petit peu de tout, et puis aussi pour les anniversaires et tout ça, mais j'ai vu qu'elles étaient très belles. Et puis si vous voulez aussi ouvrir un livre avec dedans un marque-tapage comme le disait le sketch avec, il y a très jolis marque-pages aussi à la librairie, parce que des fois on offre un livre et puis on se dit, oh, j'ai pris un livre de poche, j'aurais pu offrir autre chose. Ben, vous offrez le marque-page qui va avec le livre. Je pense que ça peut être très très sympathique. Voilà. Donc rendez-vous à la librairie Entre les Lignes, et rendez-vous quand, Franck?
2: Le mois prochain, pour une émission de Soyez Curieux.
1: Et n'oubliez pas,
2: restez
0: curieux.
1: Voilà, on vous embrasse toutes et tous.
0: À bientôt.
2: Au revoir.

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Bienvenue à vous tous sur le 96.5. J'espère que vous allez très très bien, que vous avez très très chaud, comme nous tous ici. Mais bon, le soleil, il est un petit peu moins violent que ces derniers jours. Mais quand même, il fait quand même lourd. Voilà, donc on s'hydrate toujours et puis on écoute bien les petites informations qu'on vous passe tout au long de la journée. Bon anniversaire à tous ceux qui sont nés aujourd'hui, en ce 16 juillet. J'en profite pour faire un gros bisou à ma maman, voilà, qui fête son anniversaire aujourd'hui. Si tu m'écoutes, ma petite maman chérie, bien sache que je t'aime de toutes mes forces, de tout mon cœur. Voilà, c'est dit haut et fort devant tout le monde. Non, ne m'en veux pas, ne m'en veux pas. Allez, on continue avec la journée nationale commémorative des persécutions racistes et antisémites commises sous l'autorité de faits dites gouvernement de l'État français 1940-1944. La date choisie pour cette commémoration correspond à la date anniversaire de la rafle de Vélodrome d'hiver au cours de laquelle la police française a arrêté les 16 et 17 juillet 1942 donc 12 884 juifs de la région parisienne, dont 4 115 enfants. Alors, nous allons penser aussi à Charles de Segonda, baron de Montesquieu, avec sa citation « J'aime les paysans, ils ne sont pas assez savants pour raisonner de travers. » Oui, c'est bien dit. Alors, nous fêtons aujourd'hui Notre-Dame de Mont-Carmel, ainsi que les Carmènes, les Elvire, et donc les prénoms bretons, Ténénan et Nénan. Voilà, donc le dicton du jour, c'est en juillet, mois d'abondance, normalement, le pauvre a toujours sa pitance. Voilà, vous savez tout. Eh bien, restez quand même avec nous sur Radioactivité tout au long de cet après-midi. Vous allez avoir que des belles chansons, des belles choses à entendre. Demain, je reçois Lucas. Il viendra en milieu d'après-midi pour nous parler de son single. Voilà, donc il était venu à Radioactivité faire un stage. On s'en souvient bien, très sympathique. Et donc, il a évolué aussi bien dans sa vie professionnelle que dans sa vie personnelle. Et il viendra nous parler un peu de son nouveau single qu'on pourra écouter sur Spotify et sur ses plateformes. Voilà, il l'a mis sur YouTube, etc. On en reparlera. C'était juste pour vous prévenir qu'il y aura un jeune très, très sympa et qui a envie d'avancer et qui aime beaucoup la musique. Voilà, donc Lucas, si tu m'écoutes, eh bien, on se donne rendez-vous, comme convenu, bien sûr, demain. Nous, eh bien, nous allons débuter notre émission dans les années 1970. Voilà, on change hein, tous les jours avec de belles chansons. Et on va faire plaisir eh bien, à tous ceux qui fêtent leur anniversaire avec une jolie chanson. Une jolie chanson de qui ? Eh bien, de Linda de Souza avec L'étrangère sur Radioactivité.

l'étrangère Linda de Souza. Nous allons écouter Dalida aussi, pour tous ceux qui aiment Dalida, les fans de Dalida. Je sais qu'on est beaucoup, et je la dédicace à toutes les personnes qui fêtent leur anniversaire aujourd'hui, et toutes celles qui ne le fêtent pas également.

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0: Il est 14h30 sur Radioactivité. Superbe chanson de Jeannette Polquet-Tefas. On va poursuivre bien sûr avec une autre belle chanson, c'est Do de Joe Dassin, à toi. Mais avant tout, une petite page d'information. 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
1: Sur Radioactivité. On est bien, n'est-ce pas? Bien sûr qu'on est bien. Eh bien, nous allons continuer tranquillement en musique. Je sais que vous aimez un peu de tout. Voilà, je vous demande à chaque fois ce qui vous fait plaisir, mais vous me dites... Bulle, tu nous connais par cœur. Bah alors oui, je vous connais par cœur. Je sais qu'à cette heure-ci, certaines personnes ont pris le 96.5 pour écouter Queen avec Bohemian Rhapsody. C'est tout de suite sur le 96.5. Appréciez.

14h56 sur Radioactivité. Eh bien, nous allons tout de suite poursuivre avec notre petite rubrique Curieux Live et voir ce qu'il y a de nouveau. Voilà, toujours des petites nouveautés à donner. Et nous poursuivrons après avec des musiques, bien évidemment. Allez, on va découvrir un article avec la pollution qui plombe la mémoire sémantique. Oui, ça c'est pour les personnes qui aiment tout ce qui est sémantique, hein, physique, etc. Une illustration supplémentaire des méfaits de la pollution. Une étude de l'Université de Californie a révélé que plus on est exposé à des niveaux élevés de pollution atmosphérique, plus on subit une dégradation de sa mémoire sémantique, celle qui contient nos connaissances générales sur le monde. Le fait que Berlin, par exemple, est la capitale de l'Allemagne ou qu'un chat est un félin. Alors, les chercheurs ont évalué les performances cognitives de 740 adultes afro-américains, population dont on cherche à comprendre pourquoi elle est davantage concernée par les démences, et bien de 53 à 94 ans, dans trois domaines différents. La mémoire sémantique, la mémoire épisodique, verbale, c'est-à-dire la capacité à raconter nos souvenirs de ce que nous avons fait la veille ou au cours des dernières grandes vacances. Et les fonctions exécutives, comme par exemple l'aptitude à planifier nos actions ou à établir des stratégies. En parallèle, leur exposition individuelle aux particules fines émises principalement par le trafic routier et le chauffage au cours des 17 dernières années a été estimée grâce aux mesures régulières dans leur zone de résidence. Voilà donc un article à retrouver en intégralité dans Cerveau Psycho. Donc la pollution plombe la mémoire sémantique, ça y est, on le sait. Donc c'est selon une étude d'exposition prolongée aux fines particules, vous l'aurez compris, qui était associée à un déclin marqué de la mémoire sémantique indépendamment d'autres fonctions cognitives. Voilà donc, oui, et il faut choisir le lieu où on a envie de vivre hein, maintenant. Hein. C'est très très compliqué, ça devient très très compliqué. Allez, on est toujours dans les années 1987. On évolue avec Juste une illusion de Jean-Louis Aubert.

Superbe, belle chanson. Nous allons poursuivre avec Mamie qui s'invite au studio. Mamie qui veut vous donner des bons conseils. Et on reprendra avec Laura Pausini avec une belle dédicace. Restez avec nous sur Radioactivité, bien sûr. On est bien.

0: Allez, vie pratique avec mamie. Aujourd'hui, nous allons parler de quelque chose de gourmand ou de gourmet, je ne sais pas ce que vous préférez. Comment réussir à coup sûr une tarte aux figues ou aux fruits juteux? Les astuces de grand-mère. L'été est de saison, la saison des figues, des prunes, des abricots ou encore des pêches. Délicieux. Mais ces fruits rendent beaucoup de jus à la cuisson. Résultat, une pâte détrempée. Heureusement, nos grands-mères avaient quelques astuces toutes simples. Première astuce, précuire légèrement la pâte pendant une dizaine de minutes avant d'ajouter les fruits. Cela permet de créer une base plus croustillante. Deuxième secret, saupoudrer le fond de tarte avec un ingrédient absorbant. Vous pouvez utiliser de la poudre d'amande, de la chapelure ou de la semoule fine, des biscuits écrasés ou même un peu de farine. Ces ingrédients vont absorber le jus des fruits pendant la cuisson. Troisième conseil, ne surchargez surtout pas la tarte en fruits. Une seule couche bien répartie est souvent suffisante. Plus il y a de fruits, plus ils rentrent de l'eau. Alors, autre astuce, si les fruits sont très mûrs, laissez-les s'égoutter quelques minutes sur le papier absorbant avant de les disposer sur la pâte. Et pour les figues en particulier, disposez-les du côté de la peau vers le bas de la chair vers le haut. Voilà, donc côté peau vers le bas et la chair vers le haut. Comme ça, vous avez mieux compris, n'est-ce pas? Alors, elles conserveront mieux leur forme et leur jus restera davantage dans le fruit. Enfin, laissez toujours refroidir la tarte avant de la découper, si vous y arrivez, bien sûr. Le jus va se stabiliser et la pâte restera bien plus croustillante. Voilà, avec ces quelques conseils de grand-mère, vos tartes aux figues, aux prunes, aux pêches, tous les fruits d'été seront aussi belles que gourmandes. Et bonne dégustation à vous tous. Voilà, donc ça c'était les petits conseils de mamie. Nous, on va continuer en beauté avec une superbe chanson de Laura Pausini. C'est vrai que c'est après-midi un peu italienne, hein, sur Radioactivité, on aime bien les voix un peu comme ça, chaudes, langoureuses, agréables, chaleureuses. Et donc, j'ai envie de faire plaisir à Marie-Luce, qu'on est bien ici sur Radioactivité, parce qu'elle a envie de faire une dédicace à ses amis, à ses bonnes copines, et puis aussi à Pascal Fleury, hein, maire de Montauville, tout le monde le connaît, et puis à Anita, la secrétaire, et bien sûr tout le conseil municipal de Montauville qui nous écoute, bien évidemment, et à toute l'équipe de Radioactivité, à Babette, à Lily, à Ophélie, oulala, Marie-Luce, elle a un tas d'amis, un tas de copines, et c'est normal parce que c'est une femme exceptionnelle. Allez, on lui fait des grosses bises de Radioactivité, plein de belles ondes positives, et on écoute cette belle chanson, qui date de 2005 quand même, mais elle est toujours d'actualité sur Radioactivité.
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0: Allez, c'est les vacances, on est relax, on est cool. Et on va écouter une chanson après nos petites annonces. J'achète, je vends, je troque et je donne. Vous savez que c'est tous les jours à la même heure, bien sûr. Et si vous avez aussi, vous, quelque chose à donner, à céder, à troquer, ou que vous recherchez tout simplement quelque chose, n'hésitez pas à nous contacter, on fera le relais. Les petites annonces, bien sûr, elles sont gratuites, je vous le rappelle, et c'est tous les jours, une fois le matin, une fois l'après-midi. Donc là, j'en ai une tout de suite qui vient de m'arriver. Vous l'avez sûrement déjà entendu, mais il y a une petite rectif sur cette petite annonce. Donc c'est un Velux qui est à vendre. Une sympathique personne vend un Velux de marque Velux électrique. C'est une très bonne marque de gage de qualité. Pour toiture, rideau occultant, avec un moteur. Voilà, donc il est quasi neuf. Et si vous souhaitez posséder un beau Velux de qualité qui n'a pratiquement jamais servi, c'est juste l'emballage qui a été ouvert, mais il n'a pas servi, avec vraiment un rideau de qualité occultant, ça c'est vraiment appréciable, surtout avec cette chaleur. Et voilà, celui qui veut faire la sieste ne voit vraiment pas le jour, tellement tout est bien fait, donc motorisé, je le rappelle, c'est pour toiture. Vous pouvez appeler directement au 07 82 27 15 27, 07 82 27 15 27, et le prix est à débattre. Donc vous verrez avec la personne qui vend le Velux. C'est visible ici dans le bassin de Vimussy-Pontin, donc pas très loin de chez vous. Si vous souhaitez, vous pouvez appeler d'ores et déjà pour voir ce Velux et voir si il vous convient. Vous aurez les mesures, etc. Vous pourrez vous rendre compte de la beauté de cet objet à vendre. Allez, c'est parti pour les petites annonces. J'achète, je vends, je troque et je donne.
1: Il est l'heure de vos petites annonces sur Radioactivité. Une auditrice vend un ventilateur de plafond comprenant 5 grandes hélices couleur marron, intensité variable à l'aide de tirettes, bel élément de décoration, belle finition. Neuf pour professionnels ou maisons avec des hauts plafonds, voilà pour une grande pièce ou restaurant ou salle de réception. Valeur d'origine 350 €, cet auditeur vous le vend pour 130 €. À vendre également une armoire à poupées vitrée éclairée. En fait, ce sont les poupées qu'elle vend. Et si vous en achetez assez, vous aurez l'armoire à poupées en plus. Voilà, en tout, elle possède entre 40 et 50 poupées en porcelaine. C'est 130 €. Ce même auditeur vend un bureau chêne clair neuf, 60 € sur Pont-à-Mousson. Et pour plus de renseignements sur l'un de ces articles, 06 27 53 51 43. 06 27 53 51 43. Par manque de place, une personne vend un congélateur avec 7 tiroirs de capacité 225 litres, couleur blanc, marque Srigevio, hauteur environ 1m80, il a 2 ans, en parfait état, prix 170 €. Ce congélateur est visible à Dieulouard et pour plus d'infos, le numéro de téléphone à composer est le 06 72 84 87 10. 06 72 84 87 10. Un auditeur vend deux Velux, marque Velux électrique pour toiture, rideau occultant, motorisé, quasi neuf. Téléphonez aux heures de repas au 07 82 27 15 27. 07 82 27 15 27. On nous dit que le prix est à débattre. Donc 07 82 27 15 27 pour plus d'infos sur ces deux Velux. Si vous aussi vous désirez faire passer une annonce à Radioactivité, soit vous nous appelez au 03 83 81 38 38, 03 83 81 38 38, ou bien vous nous envoyez un mail radio.activité@orange.fr, radio.activité@orange.fr, sans oublier le S au bout de Activité.
0: Et voilà donc pour les petites annonces, j'achète, je vends, je troque et je donne. On continue en musique avec Bibi et c'est de la part d'Anne-Marie pour ma petite maman. Merci tout plein pour cette belle attention, tout doucement.

15h44 sur Radioactivité. Vous le savez, bientôt l'agenda des sorties. Voilà, c'est à 16h. On est jeudi, donc vous aurez la possibilité d'entendre ce qu'il y a de beau à faire tout au long des estivales aussi de l'été, sur Pont-à-Mousson, Place du Roc et un peu partout ailleurs. C'est jusqu'au 29 août. Et je vous rappelle que samedi 18 juillet, à 21h, Place du Roc, il y aura Soul Brothers. On en reparlera un peu plus tard. 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

0: dans quelques instants l'agenda des sorties sur 96.5 et on se retrouve juste après pour correspondre avec Evan qui nous parlera du match, des matchs qui se sont déroulés la veille et l'avant-veille et puis voilà les matchs à venir et un peu ce ressenti. 16h, l'agenda des sorties.
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3: Et à noter dans votre agenda, cette année, la mousson d'été propose un nouvel atelier de théâtre gratuit encadré par Lélio Ploton et Lola Molina. Le but est de s'approprier la pièce de Sébastien David, Une fin, en mêlant création sonore et jeu scénique pour offrir une représentation le 22 août 2026 à 18h à l'espace Saint-Laurent de Pont-à-Mousson. Voici le calendrier des répétitions, mardi 11, jeudi 13 août, 18h-21h, samedi 15 et dimanche 16 août, 10h-18h, mardi 18, jeudi 20 août, 18h-21h et samedi 22 août, 10h à 18h. Voilà, il reste de la place pour ces ateliers gratuits ouverts à toutes et à tous à partir de 16 ans. Aucune expérience nécessaire. Débutants, débutantes acceptés. Musiciens, musiciennes intéressés. Participez à la création des parties sonores et musicales. Et si vous voulez plus d'infos ou réserver votre place, 09 53 33 54 88. 09 53 33 54 88. Le Royaume engonflé de Pont-à-Mousson, situé à l'île d'Esche, vous propose ce bel événement jusqu'au 16 août 2026 au programme Jeux d'eau, maquillage, buvette, resto, balade et animation autour de cheval. On vous attend pour un été 100% fun. Pour tout renseignement, 06 58 87 27 26. 06 58 87 27 26. Les médiathèques de Pont-à-Mousson vous proposent la petite boudeuse Partir en livre, un spectacle pour fêter l'édition 2026 de Partir en livre. Venez découvrir le spectacle dansé de la compagnie Aganta qui raconte une histoire de différence et la solitude. Une petite fille reste dans son coin, silencieuse, renfermée. Les autres enfants lui font peur. Ils sont bruyants, bien trop différents. Eux, ils l'appellent la petite boudeuse. Le spectacle sera suivi d'une séance de dédicace de l'album. Donc c'est à la médiathèque le mercredi 15 juillet à 14h. 40 minutes de spectacle plus séance de dédicace. C'est à partir de 6 ans. Pour tout renseignement réservation, c'est gratuit. Il faut téléphoner au 03 83 84 09 09. 03 83 84 09 09. À savoir qu'une exposition en lien avec le spectacle La Petite Boudeuse vous est proposée actuellement jusqu'au samedi 18 juillet aux horaires d'ouverture de la médiathèque pour voir cette belle exposition en lien avec ce spectacle. L'OFP Frère Pompée vous propose son stage de foot filles et garçons de U9 à U15F du 24 au 28 août de 10h à 16h. Repas tiré du sac, repas offert le vendredi à midi, un cadeau offert en fin de stage, une boisson offerte matin et après-midi tous les jours. Ça vous coûtera 70€ la semaine pour les licenciés et 80€ la semaine pour les personnes extérieures. Pour tout renseignement et inscription, contactez Roland au 06 22 97 56 49. 06 22 97 56 49. SNI, Solidarité Nationale et Internationale, vous propose sa brocante à la recyclerie dimanche 2 août de 14h à 18h, organisée par les bénévoles de SNI au profit de leur banque alimentaire et les actions solidaires. Pour tout renseignement réservation, contactez SNI au 03 83 83 25 15, 03 83 83 25 et 15. Allez, voici des petites infos sur les colonies équitation de cet été à la ferme équestre de Féan et 5 jours de colo du lundi au vendredi dans un cadre verdoyant au milieu des poneys et chevaux. Équitation 2 fois par jour de débutants confirmés, accessible pour les jeunes âgés de 7 à 16 ans. Reste des places pour les 11-16 ans. Au programme soins aux chevaux et activités variées, passage des galops, hébergement insolite en roulotte. Si ces colonies de vacances au centre équestre de Féanée vous intéressent, n'hésitez pas à téléphoner au 07 87 46 27 22. 07 87 46 27 22. Dans le cadre des estivales que propose la ville de Pont-à-Mousson, prochain rendez-vous le samedi 18 juillet 21h Place du Rock avec les Soul Brothers. Soul Brothers, légende revisite les plus grands classiques de la soul, du rock et du wave and blues à travers un concert live puissant et festif. Sur scène, 8 à 11 musiciens et chanteurs rendent hommage aux légendes de la musique noire américaine. Aretha Franklin, James Brown, Stevie Wonder, Tina Turner, Otis Redding ou encore les Blues Brothers. Un show énergique et chaleureux de près de 2 heures porté par des artistes passionnés et une véritable communion avec le public. Les Soul Brothers se produiront samedi 18 juillet à 21h Place du Rock, concert entièrement gratuit dans le cadre des estivales que vous propose la ville de Pont-à-Mousson. Le quatrième rendez-vous du festival Rando Ripaille aura lieu le dimanche 16 août 2026. Au programme, 15 randonnées de 2 à 20 km, circuit adapté, menu du Salnois et restauration rapide, spectacles et concerts, artisanat et produits du terroir, navette gratuite, entrée gratuite, départ libre. C'est de 7h à 23h, place de la Saline à Château-Salin. Et pour plus d'infos, 07 81 87 71 73. 07 81 87 71 73. La ville de Pont-à-Mousson vous propose Plage à Pam. C'est actuellement jusqu'au 30 août. N'hésitez pas à aller faire un tour au square Winston Churchill. Fin août, les 22 et 23 août, retrouvez la 18e édition du Cozy American Weekend à Pont-à-Mousson à l'île d'Esch avec au programme restauration, buvette, tatouage, pin-up, t-shirt mouillé, bras de fer, striptease, jeux bikers et camping. Donc c'est samedi 22 de 11h du matin jusqu'à 2h du matin et le dimanche 23 août de 10h jusqu'à 19h. Entrée 5€ gratuit, toutes motos et voitures US. Et au mois d'août, n'oubliez pas le 92e du retour du grand déballage du quartier Saint-Martin de Pont-à-Mousson. Cet événement aura lieu de 8h à 19h le dimanche 30 août avec plus de 170 exposants, commerçants, artisans organisés au profit d'œuvres sociales du CCS de la ville de Pont-à-Mousson.

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1: Allez, le temps d'écouter Claudio Capeo, Petite Madame. On retrouvera Evan juste après pour les résultats des précédents matchs qu'on n'a encore pas commentés sur Radioactivité et qui se sont passés, bien sûr, pour les demi-finales du Mondial 2026.

0: Allez, c'est parti. Nous allons essayer de joindre en direct notre cher ami Evan, en espérant qu'il est disponible. Hein. Il m'a dit qu'il l'était, bien sûr, mais il faut simplement maintenant le contacter. Voilà, donc ça sera tout de suite sur Radioactivité en direct. Il est 16h12 sur le 96.5. On espère qu'Evan va décrocher. Allô, allô, Evan ? Bonjour Evan, comment vas-tu ? Tu es en direct sur Radioactivité et je te remercie comme d'habitude pour le temps que tu nous consacres et la disponibilité bien sûr durant ta période de vacances à être toujours dispo pour nous raconter eh bien, le déroulement croustillant des matchs qui se sont déroulés. J'espère que tu vas très bien.
1: Oui, ça va très bien.
0: Eh bien, parfait. Nous, on est contents. Donc, on t'écoute, Evan, pour nous raconter eh bien, ce que tu as vu dernièrement à propos des matchs qui se sont disputés pour les demi-finales et peut-être même en revenir là où tu t'es arrêté la dernière fois. On t'écoute.
1: Alors oui, en effet, on a beaucoup parlé de cette Coupe du Monde dernièrement. Voilà, quart de finale, un petit peu des huitièmes de finale aussi. Et c'est vrai que c'était plutôt les demi-finales qui étaient à l'honneur lors de ce nouvel exercice, de cette nouvelle semaine de compétition. On s'était laissé notamment sur le dernier quart de finale l'Argentine face à la Suisse. Tout de suite, on va parler des demi-finales très compliquées de la France face à l'Espagne, très compliquées pour nous Français, bien sûr, hein. On pense notamment aux deux buts encaissés par les Espagnols où nos Français, tout simplement, ont été surdominés dans le jeu. C'est là où on voit vraiment la force du collectif de Luis de la Fuente, le sélectionneur entraîneur espagnol qui a été un véritable génie pour cette équipe, qui a su réinventer une équipe qui était en perte de confiance, notamment au vu de sa Coupe du Monde 2022. Pour ne citer que cette compétition, et on a vu ce que ça a donné, victoire à l'Euro 2024, finale de Coupe du Monde 2026, ils sont loin d'être les outsiders face à l'Argentine, on va en reparler un petit peu après, mais voilà, c'était un résultat qui pouvait être assez surprenant, mais qu'on voit dans le jeu, c'est prévisible. Encore une fois, l'Espagne nous a montré son jeu de protection, son jeu d'intelligence, son jeu de la collectivité, qui est vraiment... C'est vraiment assez tellement poussé que la France n'a pu rien faire tout simplement et n'ont rien pu faire. Et une équipe 11 joueurs tellement complémentaires et intelligents que même si il y a peut-être quelques places dans le cockpit qui ne sont pas définitives, quelques joueurs qui ne sont pas forcément les meilleurs du monde à leur poste, on est quand même parmi les meilleurs. Et on le voit vraiment, le collectif qui se crée est beaucoup plus fort que tout. Voilà, on peut parler aussi de la gestion de Deschamps. C'est quelque chose qui lui a toujours fait défaut, surtout dans ses surtout dans ses plus récentes années, c'est-à-dire à peu près 2023-2026. C'est la difficulté se régénérer, à trouver de nouvelles stratégies et tactiques quand il est mis en difficulté face aux plus grandes nations. C'est-à-dire qu'il y avait beaucoup de... À l'époque, notamment en Coupe du Monde 2022, on pense au match face à l'Angleterre où on est tout proche d'y passer, tout simplement, de passer à la trappe. Et voilà, c'était surtout du dos rond, de la défense à fond et jouer à fond les contre-attaques notamment. Et là, c'était encore plus compliqué parce que l'équipe de France au cours de ce tournoi avait obtenu un nouveau statut avec une équipe beaucoup plus offensive, beaucoup plus tournée vers l'avant. Ce qui fait que quand ce genre de tactique a été neutralisé par l'Espagne, personne ne pouvait rien faire. Et de ça, c'est toujours le même problème qui est ici depuis, je dis ça, 2023-2026. Et c'était un problème qui naissait déjà au début de sa prise de fonction. Il a beaucoup de mal à se réinventer au cours d'un match. C'est-à-dire qu'il a une stratégie en tête, mais on sent qu'il n'a pas forcément de plan B ou C abouti pour revenir au bout pour revenir dans le match, ce qui crée une atmosphère très compliquée quand on est mené à la fois au score et dans le jeu, et ce qui a permis à l'Espagne ensuite de doubler la mise sur le but de Pedro Porro. On a vu notamment que c'était assez compliqué. Il y avait des attaquants les attaquants espagnols toujours très bien placés, les défenseurs, notamment je crois c'est Maxence Lacroix qui a fait une erreur sur ce but, une erreur de placement. Lucas Digne au cours de notre arrière gauche qui avait au cours de ce match des énormes difficultés, des énormes lacunes sur Lamine Yamal, il est toujours et sur les jeunes espagnols toujours très dur à défendre. C'est l'un des meilleurs joueurs du monde, tout simplement. Deuxième au Ballon d'Or l'année passée. On se demande s'il ne va pas le gagner cette année si gagne la Coupe du Monde. Et on se dit vraiment que c'était assez compliqué. Et ça a notamment mené au premier pénalty, transformé par Mikel Oyarzabal pour l'Espagne. C'est donc une victoire certes très, très décevante, mais terriblement logique face à une équipe si bien rodée.
0: Merci pour ta lucidité, Evan. C'est vrai que moi aussi, je pensais un peu que c'est quand même bien mérité. Bon, on aurait voulu que notre équipe française, que les Bleus gagnent, mais on va dire la vérité, ils ont très bien joué, les Espagnols, le soir-là.
1: Ils nous ont surclassés, il n'y a pas d'autre mot.
0: Bah oui, on dit toujours que le meilleur gagne, mais là, c'était bien mérité. Voilà, il n'y avait pas eu de trucage ou de mauvais coups ou de mauvaise passe, quoi que ce soit. Ils ont mené le jeu qu'ils ont mené et ça s'est fait comme ça et ça devait se faire comme ça, tout simplement.
1: Et oui, tout simplement. Et on a également eu la deuxième des finales qui s'est déroulée hier soir à l'Angleterre face à l'Argentine.
0: Oui.
1: Alors ça, c'était un match très haché, très disputé. Il n'y a pas eu grand-chose pendant la première période, à part des bagarres, parce qu'on sait que Angleterre-Argentine, à la fois en Coupe du Monde et dans le domaine géopolitique, c'est une histoire tumultueuse. La Coupe du Monde, on se rappelle des matchs, 2006, 94, etc., 90, je crois, aussi. 98 peut-être, je sais plus, et surtout 86, on se souvient du quart de finale de légende, l'Argentine face à l'Angleterre 86, qui était, c'était au Mexique, je sais plus si c'était à l'Estadio Azteca ou à un autre stade, c'est le doublé légendaire de Maradona, avec le premier but, c'était bien sûr la main de Dieu, on s'en rappelle tous.
0: Oui. C'est vrai.
1: Le deuxième but, c'était le but où ils semblent dribbler toute l'équipe anglaise, tout simplement, et finit son périple en dribblant le gardien. Je crois qu'il fait un grand pont. Il vient conclure dans les buts vides, ce qui a donné le surnom du but du siècle à ce but, parce qu'il vient qualifier l'Argentine en demi, et qui est tout simplement une perle technique rare. Aussi bien en Coupe du Monde que dans le foot en manière générale. Donc on a pu voir toute la malice et tout le génie de Diego Maradona, notamment sur ce match. Qui avait notamment une emprise géopolitique tellement importante, notamment au sujet des îles Falkland ou des îles Malouines. Ce nom qui est assez différent, c'est parce qu'en fait, les îles Falkland ou Malouines sont contestées par les Argentins et les Anglais, ce qui a notamment mené à une guerre en 1982, c'était je crois juste après la fin de la dictature de Videla, la terrible dictature en Argentine, qui a mené à la première victoire de l'Argentine en Coupe du Monde en 78, c'était... dans des stades où juste la veille ou la semaine avant il y avait des massacres d'opposants politiques et la semaine d'après ils font jouer le match de foot de la Coupe du Monde, ce qui est assez invraisemblable et totalement terrible quand on y pense. C'était je crois un petit peu après la dictature, c'était encore un petit peu un gouvernement de transition en Argentine. Ils ont décidé de mener une attaque pour s'emparer à nouveau des îles Malouines et pas de chance, en face il y avait l'Angleterre, il y avait le Royaume-Uni de Margaret Thatcher, la dame de fer, Et c'était une répression sanglante qui a eu lieu, des combats terribles qui ont fait à peu près 200 morts du côté anglais et 4 fois plus, c'est-à-dire un peu plus de 600 morts du côté argentin. Et donc c'est toujours, ça a coupé les relations diplomatiques entre les deux pays qui se sont un petit peu renouées entre temps, mais ça reste impossible, quasiment impossible les relations actuellement. Et voilà, c'est notamment Maradona qui avait dit à la fin du quart de finale, qu'ils avaient un petit peu vengé tous leurs frères morts au cours de cette guerre de contestation des îles Malouines au Falkland. Et il y avait encore ce climat délétère, même avant le coup d'envoi. On pense notamment aux Argentins qui ont chanté par-dessus l'hymne God Save the Queen de l'Angleterre. Et juste après, les Anglais qui n'ont pas arrêté de siffler l'hymne argentin. Voilà.
0: C'est
1: une atmosphère assez folklorique, tout simplement. Il n'y a pas d'autre mot. Voilà, et le climat sur le terrain était assez terrible. C'était pas comme la bataille de Lusail. La bataille de Lusail, en référence au fameux match de demi-finale de la Coupe du Monde 2022 entre l'Argentine et les Pays-Bas. C'était un match incroyable où il y avait tant coups par minute, c'était assez fou. Je pense notamment le joueur argentin, il prend la balle, il tire directement sur le banc des Pays-Bas. Il y a tout le joueur du banc, il y a tout le 11 des Pays-Bas qui commence à se battre avec les Argentins et tout. Il y avait notamment Virgil van Dijk, le défenseur central légendaire qui fait 1m94, enfin, qui est gigantesque, qui a poussé l'Argentin, un joueur argentin qui a été projeté sur 30 mètres au moins, il a fait le tour du stade. Et voilà, c'était assez impressionnant. On a eu ce climat-là, mais pas de violence énorme en tant que telle. Ça, c'était pas un match pour l'arbitre, ça, c'est sûr, extrêmement compliqué à arbitrer ce genre de match. Et voilà, il y a notamment eu l'ouverture du score à 55e minute d'Anthony Gordon, sur la base décisive de Morgan Rogers, pour ouverture du score de l'Angleterre. Mais bon, 85e, 82e minute, Grande, Léo Messi, 2 passes décisives, Enzo Fernandez, Lautaro Martinez, l'Argentine est en finale. Que dire de plus, à part que Messi, c'est tout. Il n'y a qu'un seul mot qui vient à l'ordre du jour, c'est Messi.
0: Ah oui.
1: On ne peut rien dire d'autre.
0: Ça, c'est clair.
1: Deux passes décisives en demi-finale, on se dit où est-ce qu'il peut, s'arrêter. C'est-à-dire, quand il aura 92 ans, est-ce qu'il continuera encore à mettre des buts à faire des passes décisives?
0: Peut-être. C'est vrai qu'il est exceptionnel, hein. Il est incroyable.
1: Une performance légendaire magistrale, encore une fois. Et on n'arrive juste pas à comprendre comment c'est possible.
0: C'est peut-être sa génétique dans son ADN. Hein. Il est très performant. Il aurait peut-être fait un autre sport, il aurait été aussi performant. Peut-être en athlétisme, en cyclisme, je ne sais pas, à la natation, peut-être qu'il aurait eu les mêmes performances. Voilà, il a choisi le foot et il est très fort au foot. S'il y a des personnes comme ça, hein, qui ont dans leur ADN une force incroyable au niveau de leur musculature ou je ne sais pas, de leur performance. Voilà, c'est comme ça. Il y en a quelques-uns dans le monde entier qui sont incroyables, exceptionnels. Il fait partie. Voilà.
1: Oui. Alors voilà, pour les demi-finales, on a la petite finale. Voilà, la finale entre les deux clubs malheureux, enfin entre les deux pays malheureux, la France et l'Angleterre. Donc, et la grande finale, voilà, la finalissima. La finalissima, ça a été un petit peu prévu, j'ai envie de dire, entre l'Argentine et l'Espagne. La finalissima, c'est un match théorique qui devrait être organisé entre le dernier gagnant de l'Euro et le dernier gagnant de la Copa América. C'est l'équivalent de l'Euro pour l'Amérique du Sud. Et ils mettent un petit peu des fois des équipes d'Amérique du Nord pour tempérer un peu la compétition. Et voilà, dernière Copa América, c'est déjà contre les États-Unis. L'Argentine a gagné. Dernier Euro, bien sûr, c'était en Allemagne. C'était l'Espagne qui a gagné. Et donc, on aura cette fameuse rencontre entre Lamine Yamal et Lionel Messi.
0: Oui, ok, parfait, parfait.
1: Voilà. Donc, voilà. Après, il y a également eu. On va plonger dans le folklore là un peu plus en parlant du premier tour des Coupes d'Europe. C'est vrai parce que il y a eu c'est le début de la Ligue des Champions en plein mois de juillet. Alors, il n'y a pas encore les grands clubs du Paris Saint-Germain, d'Arsenal, de la Juventus ou encore du Bayern Munich. Et là, il y a quand même eu un petit peu il y a eu du folklore, des matchs folkloriques. Et ça va être très intéressant à suivre. Par exemple, on a le match entre le champion finlandais Coupe Skuopio et le champion de Macédoine du Nord, le Vardar de Skopje. Faut savoir que c'est des rencontres de placement, c'est des rencontres de qualification. Donc les équipes ne sont pas encore qualifiées. Il y a 4 tours de qualification. Là, c'est le premier. C'est les équipes les plus faibles au coefficient européen. Et ça nous offre quand même du spectacle assez conséquent pour la plus grande des compétitions européennes. Voilà, et ça se déroule comme les matchs en élimination directe, en format aller et retour. C'est-à-dire qu'il y aura un match aller, voilà, avec un score, un match retour avec un score. On comptabilise les 2 scores. L'équipe qui marque le plus de buts, l'équipe qui est meilleure, va tout simplement au tour suivant. Tandis que l'autre soit est repêché, soit est directement éliminé.
0: Eh bien, d'accord. Parfait. C'est un bon résumé, voilà, comme on dirait. Et une bonne analyse. Merci tout plein.
1: On n'a pas parlé forcément de ces matchs de Ligue des Champions qui ont eu lieu.
0: Oui.
1: Au cours de la semaine. Du coup, voilà, le champion finlandais face au champion de Macédoine. Il faut savoir que le match aller c'était 2-1 pour Coupes, le champion de Finlande. Et puis là, on a eu un match tout simplement exceptionnel où il y a mi-temps, il n'y a pas eu de but. Et pendant deuxième période, 59e minute, but pour le Vardar, de Domar Ekig. Et 91e minute, au bout du bout du match, Zakaric sur pénalty qui vient égaliser. Sur les deux matchs, ça fait un score assez fou. Ça fait 2 partout. On rappelle que le score initial, c'était 2-0 à remonter. Et donc, la prolongation est débutée. C'était une prolongation complètement folle aussi. Parce que 100e minute, réduction du score de Arma pour Coups, 2-1. Les Finlandais sont provisoirement qualifiés. Et puis là, Pouliot qui a marqué pour le Vardar, ça fait 3-1 à la 102e minute, soit 2 minutes après le but. Il y a de nouveau égalisation. Et on parle de même pas 4 minutes plus tard, 105e minute plus 1, sur pénalty, par Izek, qui fait 2-3 pour Kuopio. Et c'est finalement le champion finlandais qui va s'imposer sur un match complètement fou. Comme quoi, il n'y a pas que la Coupe du Monde qui peut nous offrir ce genre d'émotions.
0: Oui, voilà. Plein d'émotions. On espère qu'il y aura plein de croustillants d'émotions et de beaux tournants. Tu es optimiste de quel côté, toi, pour la finale, mon cher Evan ?
1: Aucun.
0: Aucun. tu dis que le meilleur gagne.
1: Oui, voilà.
0: Voilà, tu as raison. Mieux pas se prononcer parce qu'on a eu tellement de surprises, donc pas de déception et pas de pronostic avant l'heure. Comme on dit, on ne met pas la charrue avant les bœufs.
1: Voilà.
0: Parfait. Tu as tout dit, cher Evan ?
1: Après, non, il y a eu beaucoup de matchs de qualification. Il y a également le derby. Moi, j'appelle ça le derby des faux espagnols. Alors pourquoi ? Parce que c'est un match entre le champion d'Andorre. On connaît Andorre, ce tout petit pays enclavé entre la France et l'Espagne, voilà,
0: oui.
1: Qui parle notamment espagnol, et le champion de Gibraltar. Gibraltar, cette petite région voilà, tout au sud de l'Espagne, hein. On connaît notamment le détroit de
0: oui.
1: Gibraltar,
0: oui.
1: Et qui parle espagnol aussi, donc c'est le derby des faux espagnols, voilà, qui a été remporté haut la main par le champion de Gibraltar, donc Lincoln Red Imps, voilà, un nom très anglais, parce qu'on rappelle que Gibraltar, c'est un territoire qui est en Espagne, mais qui est sous domination anglaise quand même. Voilà, ils ont gagné le match aller 3-1, retour 1-1. Donc, pas trop de soucis à se faire. On va avoir le plaisir de les revoir au tour d'après. On a également eu du Iberia contre Flora Tallinn. Alors, Iberia, c'est le champion de Géorgie, voilà. Ça nous fait penser notamment à Kvaratskhelia, le très grand joueur du Paris Saint-Germain, qui n'a pas pu participer à sa Coupe du Monde parce que son équipe s'est pas qualifiée. Et voilà, Flora Tallinn, le champion estonien. Encore une fois, on a eu du folklore, notamment avec un doublé du joueur géorgien Skitaroulashvili. Voilà, attention à ne pas dire ça trop vite, sinon vous allez vous tromper. Et on s'est dit que c'est fini pour le Flora Tallinn. Et non, quand même, ils ont réussi à revenir au score.

0: à une égalisation au bout de 23 minutes de jeu sur les deux matchs, de la part de Iago Siqueira et de Ankra pour les champions lettons. Et puis là, voilà, catastrophe en seconde période. Premier but de Chagoyan pour égaliser pour Ararat. Et ensuite, Sandro Lima qui vient pour reprendre l'avantage à Ararat. Et Sandro Lima qui vient marquer son but. Le but du 4-2 au cumul des deux matchs. Alors, 90e plus 4, c'est Reginaldo Ramirez qui met un but sur pénalty pour Riga. Mais ce match, ce but ne comptera pas. Il y a eu 5 buts durant ce match, 3-2. Tous ont été super importants. Mais finalement, c'est Ararat avec sa performance très bonne, 2-0 au match aller, qui glane cette victoire. Donc, encore une fois, la Ligue des Champions, même quand ce n'est pas les grandes équipes, ça reste quand même des matchs historiques, même au premier tour. Voilà, encore une fois, il y a eu également le champion de Hongrie. Là, on commence à toucher les territoires assez importants quand même. La Hongrie s'en voit régulièrement des clubs en Europe, notamment le Ferencváros. Ferencváros, le plus grand club de l'histoire de Hongrie. Mais là, cette année, ce n'était pas eux les champions, c'était le club de l'ETO Győr. Győr, qui est un très très grand club assez réputé en Hongrie, qui a notamment envoyé un de ses joueurs à la Coupe du Monde. C'était un joueur algérien notamment, un très bon espoir algérien, qui a pu donc jouer avec sa sélection, même si ça s'est pas passé comme prévu pour les Algériens. Et en face, il y avait Víkingur Reykjavík, le champion islandais. Voilà, une rencontre au sommet, c'était l'un des gros chocs entre des équipes assez bien positionnées dans les classements européens. Et voilà, il faut d'abord savoir que Víkingur a emporté le match aller 1-0 en Islande. Ça a commencé tout de suite avec un but 1-0 de Hafsteinsson pour Víkingur. Ensuite, Vitalis puis Borkelsson en compte son camp redonne l'avantage à Győr pour pour le retour au score 2-1, voilà, des deux matchs, enfin l'égalisation 2-2 entre les deux matchs. Et là, Sigurðsson qui vient mettre son but sur le pénalty d'Afselsson, ça fait 2-2, deux partout, et Víkingur qui reprend son avantage sur les deux matchs.
1: Parfait, parfait. Voilà un petit peu le tour d'horizon de ce qui peut se raconter au niveau du Mondial 2026. Voilà, que le meilleur gagne et on continuera par la suite. Si tu es toujours dispo, si tu le souhaites, avec la suite des événements, voilà, toujours aussi bien détaillé. Est-ce que tu as quelque chose d'autre à rajouter, Evan?
0: Bon, on peut parler un petit peu des autres scores européens. Le champion de Bulgarie qui remporte 4-0 son match face au champion de Bosnie. Mm-hmm. Voilà, l'équipe d'Azerbaïdjan Sabah qui gagne son match 4-1 au bout des deux rencontres face au champion des Pays Galles. Drita, club du Kosovo, qui perd son match pourtant à domicile face au Konovalbiris, le champion lituanien. Il faut savoir que la Lituanie, c'est pas un pays de foot, c'est un pays de basket à la base. Oui. Il développe de plus en plus en foot et ça se voit avec des petits scores comme ça. Shamrock Rovers, les champions irlandais qui ont fait une remontée assez attendue, quoique très dure, face au champion de Malte, Floriana. Il faut savoir que Floriana a gagné le match, c'était une énorme surprise, 2-0 à l'aller, pour finalement se prendre 5-1 au retour, donc forcément éliminé. Et il y a également le champion de Saint-Marin, voilà Saint-Marin, l'équipe folklorique par excellence, voilà, dont on adore raconter les trames. Bien évidemment, comme d'habitude, ils ont perdu, ça change pas, contre le champion nord-irlandais, l'Arne, voilà. 2-1, ils ont quand même marqué un but, c'est à noter.
1: C'est déjà bien.
0: Hier également, il y a eu encore une fois un petit peu de Ligue des Champions. Voilà, le champion roumain Craiova qui s'impose facilement contre le champion biélorusse. Inter Bissen, c'est un club du Luxembourg, donc nos amis luxembourgeois, voilà, qu'on embrasse. Très très important dans la région notamment. voilà, les Lux

0: luxembourgeois, toujours des grands amis, des grandes victoires un petit peu européennes aussi, qui ont perdu hein, dans leur stade face aux champions des îles Féroé. C'est un territoire assez éloigné, très très éloigné même, d'à peine 55 000 habitants, si on veut être précis. Et c'est le champion Keflavík qui a gagné 2-1, voilà, qui s'est imposé donc 4-2 sur l'ensemble des deux matchs. Très grosse déception pour le nouveau champion luxembourgeois. Mais il faut savoir que Klagsvik également, ça fait partie des équipes qui sont déjà qualifiées pour une compétition européenne. C'était la Ligue Conférence. Et notamment, le seul point qu'ils ont pris face à la compétition, c'est contre une équipe française, bien entendu.
1: Eh
0: Parce que
1: oui.
0: quand on est nul, voilà, on est nul. Notamment face à Lille, je crois que c'était un match 0-0 ou 1 partout. Voilà, c'était le seul point qu'ils ont pris de la compétition, c'était contre Lille. Voilà, une équipe française. Voilà, le champion d'Albanie qui écrase le champion de Moldavie, Ignatia contre Petrokoub, 6 buts à 1 pour Ignatia.
1: Ça fait
0: Ensuite, on
1: beaucoup.
0: a.
1: Ça
0: Ouais, 6 buts à 1.
1: s'appelle une raclée.
0: Ah oui, et surtout que le match allait, c'était un but partout, donc on se disait quand même que ça allait être un match un peu plus assez équilibré, et non, pas du tout. Et voilà, le champion du Monténégro, Soudieska, voilà qui a joué contre le Kayrat Almaty. Le Kayrat Almaty, champion du Kazakhstan, qui a participé à l'édition de l'année dernière de la Ligue des Champions, la phase de groupe. Ils ont pu jouer contre les plus grands clubs du monde, notamment il y a eu des matchs face au Real Madrid. Voilà, et les gens passaient des meilleurs. Voilà le Kayrat qui se qualifie assez facilement. Et aujourd'hui, comme hier, il y a de la Conference League. La Conference League, c'est le troisième tiers des compétitions européennes. Donc, c'est la compétition la plus basse en termes du niveau. Voilà, mais ça reste avec des équipes qui sont qualifiées des fois. Des équipes plutôt surprenantes, et c'est une compétition européenne, c'est-à-dire qu'il y a quand même des clubs anglais, français, espagnols, etc.
1: Oui.
0: Mais des fois, on retrouve des clubs arméniens, des clubs de Gibraltar, des clubs de Liechtenstein même qui sont qualifiés. Enfin, il n'y en avait qu'un seul cas, c'était Vaduz. Et donc, on retrouve des clubs folkloriques des fois, notamment Malicheva contre Vlasia, 5-0 pour le champion, enfin pour l'un des gros clubs du Kosovo. Face à leur voisin albanais. Le Monténégro qui vient encore une fois de perdre un de ses représentants, c'est Dečić qui a perdu 2-1 face à Liepāja, un club de Lettonie. Et voilà, c'est tout. Pour aujourd'hui, on a de la Ligue Europa, tout simplement avec un match entre un grand club irlandais et un grand club bulgare, le Derry contre CSKA Sofia. Alors, ça fait une panique comme ça, mais le match aller, il y a eu 3-2 pour le CSKA. Donc, c'était du grand spectacle. C'était un premier pour ce match retour. On a également un très gros match, voilà, entre Cluj, un club roumain, et le Dynamo Kiev, un club roumain, et le Dynamo Kiev, qui est un club ukrainien. Donc, deux grandes équipes. Aluminij contre Chérif. Ferencváros, voilà, on parlait des champions hongrois contre Vojvodina. Žilina contre Hajduk. Voilà, Hajduk Split, c'est un club habitué des compétitions européennes. C'est un très grand club de l'histoire croate, notamment. Et Vestri contre Karabag. Karabag qui avait notamment. Vestri contre Karabag, c'est un petit peu le match des exploits. Parce que Karabag, c'est un club qui est allé jusqu'en 16e de finale de Ligue des Champions l'année dernière. On se rappelle notamment des performances 3-2 contre le Benfica, qui était l'un des plus grands clubs portugais de l'histoire. 2-2 contre Chelsea, et qui était contre Chelsea à Bakou. Et donc, c'est un énorme club aussi. Et le Vestri, voilà, c'est voilà, un club qui a surpris, mais dans un autre domaine. C'est parce que c'est un club de deuxième division islandaise qui a remporté la Coupe nationale. Et ça, c'est fou quand même. Parce qu'ils ont éliminé systématiquement les clubs de deuxième division de leur niveau, également de première division, donc les clubs professionnels les meilleurs de leur catégorie, pour finalement se hisser et gagner la Coupe nationale. Ça, c'est une histoire assez folle. Quand même, on peut rappeler d'une équipe d'un échelon inférieur qui gagne une Coupe avec que des échelons supérieurs. Normalement, ça n'arrive pas.
1: Oui, c'est ça.
0: Voilà, de la conférence également, on parle beaucoup de cette compétition. Astana contre le Dynamo de Tbilissi. Inter Turku, un club finlandais qui n'est pas turc, du coup, mais malgré son nom, face à Sarajevo, Yelimay Alashker, Paide également, Pionic Marslok, voilà, c'est très dur à prononcer, Marsakslok, un club malte. Ils ont toujours des noms comme ça, c'est imprononçable.
1: C'est difficile.
0: Le malte, je ne sais pas quelle langue ils parlent. J'ai cru qu'ils parlaient anglais, mais ils parlent, ils mettent des lettres un peu partout, c'est un peu bizarre. voilà, Saint-Joseph contre Bohemian, c'est un club Gibraltar contre club irlandais, ça c'est intéressant aussi. Voilà, on retrouve nos amis luxembourgeois. Guy Ferdange qui va jouer face à Ilves Tampere, c'est un grand club finlandais. Kotaissi face à Zira, Levadia face à Kermarsholm, Rigas FS contre Glentoran, Bate Borisov face à Elbasini, Vikingur, voilà, Vikingur Gotha, Lévi Feroé face à Cernan, Santa Coloma. Voilà, un club d'Andorre encore une fois face à Punibonds, Tbilissi face à Mondorf, voilà, Mondorf-les-Bains, je crois qu'il y a un casino là-bas, si je ne me trompe pas, c'est au Luxembourg, mais voilà, encore une fois, un club du Luxembourg représenté, Nilsami face à Mostar, Amroun face à NSI, Balkany face à Konaskwe, Skandia face à Europa, Sidex face à Dynamo Minsk, Mornar face à Athletic, Linfield face à Caljou, et finalement, encore un match de Saint-Marin, Virtus contre Dila.
1: Ça en fait du monde tout ça.
0: Et oui, exactement. Et je n'ai pas mentionné tout à l'heure, mais il y a encore un autre club de Saint-Marin qui a été éliminé, malheureusement. C'est La Fiorita, voilà, qui a perdu son match en Conference League. C'était face à Strassen, encore un club du Luxembourg. Ça fait beaucoup de clubs du Luxembourg, hein. Voilà, 3-0 pour les deux matchs. Assez terrible, mais on se dit si c'est pour les amis luxembourgeois, bon, ça va.
1: Parfait. On est bien renseigné. Tu suis ça de et près, oui. On le voit, c'est très sérieux et très suivi. Tu dois bien t'éclater pendant les vacances avec tous les matchs-là, tu peux en profiter un maximum.
0: Et oui, même si ça va être bientôt la fin de la Coupe du Monde,
1: oui.
0: Il y a notamment voilà, le début du coup, de ces compétitions européennes, avec voilà, ça c'est la vraie Coupe d'Europe, avec des équipes totalement éloignées, qui doivent faire des parcours incroyables, notamment au club d'Islande ou des îles Féroé, quand ils doivent se rendre compte qu'ils vont dans le truc du Kazakhstan, c'est-à-dire le continent 10 000 km plus loin. Ça fait un peu froid dans le dos et ça crée des rencontres énormes.
1: Tout à fait.
0: Et surtout qu'en août, c'est le début de la meilleure des compétitions, la Coupe de France.
1: Ah ah, on l'oublie
0: pas. Et on rappelle, la Coupe de France, c'est chaque fois entre 6500 et 7000 clubs inscrits, parce que ça représente toutes les équipes françaises, sans exception. C'est-à-dire, il y aura Blénaud, il y aura le FC PAM, il y aura le FC Metz, il y aura l'APM de Metz, il y aura Frémin, il y aura toutes les équipes qu'on veut. Il y a un club à Dieu-Loire, il y aura le club de Dieu-Loire, et ça va être incroyable.
1: Ah oui, c'est fou ça.
0: Et oui, et ça rentre petit à petit les clubs. Donc voilà, les premiers et deuxièmes tours qui vont se jouer en août, ce sera les plus petits clubs de niveau district départemental.
1: Oui.
0: Et ensuite, petit à petit, il y aura les tours qui s'enchaînent et les équipes qui vont rentrer. Je crois, 5e ou 6e tour, c'est les clubs de Ligue 3. 7e tour, c'est les clubs de Ligue 2. Donc, on va rencontrer à partir du 7e tour le FC Metz, notamment. Il y a également les champions ultramarins, les champions d'outre-mer, Martinique, Guadeloupe, Mayotte, etc., qui vont rentrer au cours de ces tours-là. Et les 32e, c'est la grande fête, parce que c'est le début, c'est l'entrée des clubs de Ligue 1. Et donc, on a des rencontres tout le temps assez folles entre les clubs de Ligue 1 et les clubs de 5e division. Et on se rend compte que la 5e division, elle est 10 fois plus forte que le club de Ligue 1, finalement, alors qu'on ne comprend pas du tout. c'est des rencontres tout le temps assez folles. On se rappelle, il y a 2 ans, un club, c'était Bourgoin-Jallieu. Bourgoin-Jallieu, c'est un petit peu la périphérie lyonnaise à peu près pour se situer, qui ont remporté le 16e, un 16e de finale, ouais, au pénalty face à l'Olympique lyonnais.
1: D'accord.
0: Alors, ils sont en 5e division, hein, les Bourgaliens, je crois que ça se dit.
1: Je ne sais pas comment on les appelle.
0: Les Bourgaliens et les Bourgaliens, je ne sais plus ça, les deux.
1: Oui, probablement.
0: Et voilà, c'est des rencontres entre amateurs et professionnels, et c'est tout le temps des grands moments de foot.
1: Bien sûr. Ah oui, il y a pas de petits moments, c'est vrai, comme tu dis, ce sont des gros moments, des grands moments qu'on doit apprécier à leur juste valeur.
0: Parce que tu rencontres tes idoles et t'as plus que l'occasion de les rencontrer, t'as l'occasion de les battre.
1: Pourquoi pas? Si on a l'occasion de les battre, oui.
0: Ah bah oui, c'est encore une fois. L'année dernière, c'était un petit peu plus ennuyant parce qu'il n'y a pas eu trop de surprises. La seule grosse surprise, c'était l'US Avranches. Avranches, c'est à côté du Mont-Saint-Michel, notamment, qui sont en 4e division, qui ont battu le Stade Brestois, voilà, un grand club de première division, qui ont participé à la Ligue des Champions, notamment il y a 2 ans. Voilà, c'était la seule énorme surprise qu'il y a eu en 32e de finale. Et ça, c'était super, super fou. Parce qu'à la fois, on a la surprise de voir un club plutôt amateur gagner face à un club complètement professionnel. Et surtout, on a les Normands qui ont pu se moquer des Bretons.
1: Ah, c'est pas beau, ça.
0: Ah, c'est du chambrage. C'est le foot.
1: C'est ça, tout à fait. Parfait. Eh bien, on a eu un petit tour d'horizon de tout ce qui se faisait dernièrement. Parfait, merci infiniment, Evan.
0: De rien.
1: Tu as le bonjour de Franck.
0: Bonjour à lui aussi.
1: Merci, et donc on se retrouvera très prochainement pour continuer tout ce qu'il y a de croustillant autour du Mondial 2026, si tu le souhaites, si tu es disponible. Et nous, on va bientôt continuer avec J'écoute ma ville à 17h comme d'habitude. En attendant, une petite musique de Viva España. Pourquoi pas, ça fait toujours du bien. À bientôt, Evan, merci infiniment.
0: À bientôt.

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1: Allez, encore un grand merci à Evan pour toutes ces précisions. On le retrouvera très prochainement pour la suite du mondial, des matchs qui vont se disputer. Nous allons vite fait parler de la recette douceur. Hein, voilà, donc ça va vous faire du bien en ces grandes chaleurs. Par exemple, on va penser à faire un petit cocktail de fraises, de framboises et de melons. Pourquoi pas ? À peine 10 petites minutes pour 2 verres. 100 g de farine, de fraises. Non, un cocktail avec de la farine, ça va pas le faire. Hein. J'ai tellement l'habitude de donner des recettes avec des pâtes, avec des cookies et tout ça, des tartes, que j'ai pensé à la farine. Cocktail de fraises, framboises, melon, on y est bien. Préparation 10 minutes pour 2 verres. 100 g de fraises, 100 g de framboises et un demi-melon bien mûr. Vous allez laver les fraises et les framboises, récupérer la pulpe du melon en veillant bien à retirer les graines. Dans un mixeur, vous allez mettre tous les fruits et vous allez mixer pendant 20 secondes. Vous pouvez le mettre dans un blender aussi. Hein. Ou à la girafe, pourquoi pas, si vous n'avez pas les deux autres propositions. Une girafe, ça fera l'affaire. Et vous dégustez aussitôt. Alors, vous pouvez ajouter quelques feuilles de menthe préalablement mixées pour relever votre cocktail. Et les plus courageux et les plus originaux mettront des feuilles de basilic. Et oui, c'est spécial, mais c'est très bon. Je vous propose aussi un milkshake au café pour vous réveiller. Préparation 5 minutes à peine. Ça, c'est 4 verres. Il vous faudra 300 ml de lait, le lait de votre choix. 3 cuillères à café de café soluble, 3 cuillères à café de sucre semoule, pour ceux qui ne prennent pas de sucre, une suffira, 2 cuillères à café de cacao en poudre et 5 glaçons. Alors, dans votre cuve munie d'un couteau métal, donc du blender, vous versez le lait, le café, le sucre, le cacao et les glaçons. Il n'y a rien de plus simple. Vous mettez en marche, vous laissez tourner pendant une minute et vous servez dans des jolis verres. Et au-dessus, vous saupoudrez de cacao en poudre et vous dégustez bien sûr aussitôt avec une paille en verre ou en fer, en inox, comme vous le souhaitez. Voilà, deux alternatives sympas, cocktail fraise, framboise, melon ou milkshake au café. À vous de voir. Il y a mille et une recettes pour passer l'été vraiment d'une façon cool, gourmande et légère. Voilà, donc on continue nous en musique. Dans quelques instants, on retrouvera J'écoute ma ville sur Radioactivité. On écoute Jordana Camélia, Camélia Jordana. Dans le sens que vous voulez, ça marche. Elle chante toujours Je te suis. Je te suis, tu me suis, il me suit.

0: 16h59 minutes et 59 secondes, et à l'instant même où je vous parle, il est 17h. Et quand il est 17h, eh bien, c'est J'écoute ma bulle. Oui.
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2: Il est l'heure d'un nouveau numéro de J'écoute ma ville. À mes côtés, donc Sonia, que j'ai rencontrée du Royaume Engonflé. On fait un petit point justement sur leur événement jusqu'au 16 août, situé à l'île d'Esch, à Pont-à-Mousson.
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2: Franck et Evan, bonjour Evan.
4: Bonjour.
2: Et nous avons le plaisir d'être avec Sonia. Bonjour Sonia.
5: Bonjour et bonjour à tous les auditeurs de Radioactivité.
2: Du Royaume Engonflé, nous nous trouvons à l'île d'Esch à Pont-à-Mousson. Effectivement, ça y est, c'est ouvert pour une nouvelle saison jusqu'au 16 août 2026.
5: Tout à fait. On est ouvert donc à l'île d'Esch depuis le 13 juin. On est ouvert les mercredis, samedis et dimanches. Et puisque ça va être bientôt les vacances, hein, puisque c'est là, on est tous un petit peu dans les starting blocks pour les vacances scolaires. À partir des vacances scolaires, on est ouvert tous les jours. Comme ça, vous n'avez plus besoin de vous poser la question quand est-ce qu'on est ouvert. On est ouvert tous les jours.
1: Est-ce qu'on peut présenter un petit peu la base de loisirs ?
5: Alors justement, on est basé à l'île d'Esch, on propose plusieurs activités. Essentiellement tout ce qui est parc de structures gonflables, là, les Musipontins nous connaissent maintenant, on est installé à l'île d'Esch depuis 2021, avant on était au Grand Bleu. À l'île d'Esch, la particularité c'est qu'on peut y venir à pied, à vélo, on peut y venir également en voiture. Donc vous avez la possibilité de venir voilà, tous les jours et puis tout le temps. Alors du coup, au niveau des activités qui sont disponibles, on a un grand parc de structures gonflables qui est tout le long entre la véloroute et la Moselle. Vous retrouvez tout ce qui est structures gonflables, bien évidemment. On a pour les petits et les grands. Le parc de structures gonflables, c'est jusqu'à 12 ans maximum. Donc il y a vraiment étalage d'âge pour lesquels c'est adapté. Hein. Même pour les plus petits, on a une structure spéciale aussi pour les 0,5 ans. Et on a cette année, parce qu'on le sort pas souvent, donc ça va être l'occasion d'en discuter, on a un grand toboggan gonflable géant qui monte à 7 mètres de hauteur et lorsque vous glissez, vous atterrissez directement dans un grand bassin rempli d'eau. Donc voilà, ces derniers temps, il a fait pas mal chaud. Donc c'est vraiment une information à ne pas négliger. Vous montez sur 7 mètres et vous descendez, vous glissez, vous atterrissez directement dans la piscine.
1: Alors, vous avez parlé de ce grand plongeon finalement. Quelles sont les autres structures gonflables qu'on peut retrouver ?
5: Alors, on a plein de structures gonflables différentes. On a des jeux d'opposition, on a des jeux d'équilibre aussi, à une espèce de petite échelle foraine où justement, il faut essayer de monter le plus haut possible sans tomber, parce qu'attention, c'est une échelle qui tourne. Et vous avez des parcours d'obstacles avec des toboggans un petit peu partout, avec différentes hauteurs. Il y en a vraiment pour tous les goûts et pour tous les âges.
2: Voilà, on a parlé des structures gonflables, mais il y a aussi d'autres activités, le maquillage notamment.
5: Oui, on en retrouve d'autres activités, donc les maquillages et possibilité de se faire maquiller. Hein. D'ailleurs, c'est pas que pour les enfants le maquillage, hein, c'est la particularité. Contrairement aux structures gonflables où on est limité jusqu'à 12 ans, là sur le maquillage, on n'est pas limité en termes d'âge. Hein. On a fait vraiment tout âge, donc là c'est possible d'en faire. On a un petit catalogue où vous pouvez choisir votre modèle, soit un petit maquillage, soit un grand. Et puis après, vu la qualité de nos maquilleuses ici sur place, vous pouvez même venir avec quelque chose de nouveau ou quelque chose de spécifique, on pourra vous le faire.
1: Est-ce qu'il y a des points forts qui sont prévus durant l'été, peut-être avec des mascottes aussi ?
5: Alors oui, on va avoir des interventions et des animations qui vont être prévues. Alors ça va être sur des créneaux qui vont être courts. En général, c'est sur une heure d'intervention, des petits passages de mascottes. Ce sera disponible à partir du moment où on sera en vacances scolaires. Et à partir de ce moment-là, on mettra les plannings et les jours sur nos réseaux sociaux et sur notre site internet. Où vous allez pouvoir retrouver notamment la visite de la Pat Patrouille avec Marcus, Chase, Mickey, Minnie. On aura Olaf, la Reine des Neiges. Voilà, il y aura tout un tas de personnages qui vont venir faire un petit coucou aux enfants, vous aurez la possibilité de jouer avec eux et aussi de faire des photos souvenirs et de repartir avec les meilleurs souvenirs.
2: Alors peut-être à rappeler effectivement qu'il y a de la restauration, une buvette aussi, la possibilité de se restaurer puis de se rafraîchir, je vois.
5: Tout à fait, c'est même inclus en fait. Cette année, on a fait des passes spéciaux. Vous avez les entrées qui sont comprises pour le parc de structures gonflables et vous avez les boissons et les goûters, voire même les repas qui peuvent être compris dans ces formules. On a des formules donc qui démarrent à partir de 6€ jusque avec les goûters et les repas. On fait de la restauration salée aussi. On l'a pas toujours proposé à l'île d'Esch et là c'est possible puisqu'on est au aussi ouvert de temps en temps les matins. De toute façon, vous retrouvez tous nos horaires d'ouverture, les informations pratiques sur notre site internet. Et on retrouve notre restauration salée. Donc cette année, on propose, c'est une grande nouveauté, on propose des pasta box, carbonara ou bolognaise. Et vous pouvez choisir aussi votre fromage en supplément dans vos pasta box. Et on propose également des hot dogs, des chips. Et bien évidemment, vous retrouvez toute la buvette classique, hein, tout ce qui est bière, soda, eau, café, bien évidemment. Et vous avez la possibilité également, pour les gourmands, attention, hein, que pour les gourmands, on propose des glaces, les crêpes et les gaufres.
1: On rappelle, c'est jusqu'au 16 août 2026. Hein, rendez-vous à l'île d'Esch avec le royaume engonflé à Pont-à-Mousson. Alors, vous l'avez dit sur les réseaux sociaux, on peut retrouver quand même les horaires d'ouverture, mais on peut le dire quand même vite fait comme ça à la radio pour nos auditeurs.
5: Oui, tout à fait. Alors, vous pouvez nous suivre sur nos réseaux sociaux, donc sur Facebook, sur Instagram et sur TikTok, Royaume Engonflé à chaque fois. Et vous retrouvez toutes nos informations pour les différentes prestations qu'on peut proposer. Et vous allez aussi, bien sûr, sur notre site internet où là, vous allez retrouver toutes les infos, notamment les informations pratiques, nos horaires d'ouverture, les journées d'ouverture. De toute façon, dès qu'on sera en vacances scolaires, sauf intempéries, vraiment catastrophe au niveau de la météo. Mais a priori, on a un bel été qui s'annonce. On est ouvert tous les jours. Vous retrouvez nos horaires d'ouverture sur notre site internet, donc www.royaumengonflé.fr. Et vous avez la possibilité également de vous renseigner sur notre deuxième parc de structures gonflables qui est ouvert à Bonzé. C'est une base de loisirs qui est un petit peu plus loin que la Madine en Meuse. Et là, pareil, vous retrouvez toutes nos infos sur notre site internet. Et en plus de ce qui est à l'île d'Esch, là, vous avez la possibilité de vous baigner parce qu'il y a un lac, il y a du pédalo, il y a du canoë, il y a plein de choses. On vous invite à aller sur notre site internet www.royaumengonflé.fr.
1: Merci beaucoup Sonia de votre disponibilité et on rappelle, rendez-vous à l'île d'Esch à Pont-à-Mousson, le royaume engonflé jusqu'au 16 août 2026. À très bientôt, au revoir.
5: 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Donc connectez-vous bien et écoutez bien les ondes.
1: Voilà, et encore grand merci évidemment pour justement la possibilité de faire ces jeux avec nos auditeurs. Au revoir Sonia.
5: Au revoir Franck, à bientôt.
2: Au revoir.
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1: Merci d'avoir suivi J'écoute ma ville. 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
0: Fin de ce J'écoute ma ville sur Radioactivité. Et là, on est ensemble, ensemble encore pour longtemps, longtemps, longtemps. On n'oublie pas ce soir à 18h, ben, on aura toujours notre fin d'émission. Après, il y aura les playlists, on aura notre petite bulle de spiritualité. Mais à 19h, il y aura Dani avec la country de Dani. Donc ne l'oubliez pas, elle sera là avec vous. Nous, on continue avec Claudio Capeo. Si j'avais su, j'aurais pas venu.

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0: 17h17 sur Radioactivité. Allez, on poursuit avec une petite page d'information à présent qui a vraiment son importance.
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0: Allez, on se lève et on va boire un petit verre d'eau. Et si ça passe pas, on met un petit trait de citron. Vous verrez, ça vous fera du bien.

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2: Pose-toi bien, ma chérie. À bientôt, je t'embrasse.
3: Ça va, s'il te plaît.
4: Bonjour, parrain. Merci pour le cadeau.
3: Va manger. Vas-y, viens, je t'attends.
5: Salut, on a voiture.
6: On arrive. Bisous.
0: Je suis trop heureuse pour toi, ma sœur.
7: C'est toi qui m'emmène au foot.
0: Rends-vie, s'il te plaît. J'ai trop envie de voir le dernier épisode.
3: Ouais, frère, rappelle-moi. Je crois que j'ai trouvé une bonne idée pour
5: ça. C'est un cool passe, mon ref.
0: D'abord, on va à la séance de 19h30 et après on mange.
8: Ma sœur, t'es où?
9: Papa, on peut manger devant la télé ce soir.

superbe chanson de Daniel Balavoine. Il est 17h41. Nous allons parler des températures qui grimpent. Maintenant, tout le monde le sait. Mais il n'y a pas que les températures qui grimpent. Les violences conjugales aussi. Hélas, ce sujet est difficile, mais il mérite d'être connu. Les épisodes de chaleur extrême sont de plus en plus fréquents avec le changement climatique, ce qui rend d'autant plus importante l'identification des personnes les plus vulnérables. Les chercheurs continuent d'étudier les mécanismes en jeu afin d'améliorer la prévention et la prise en charge. Si ce sujet vous concerne, sachez que vous n'êtes pas seul et que des dispositifs existent pour vous accompagner. Dans une étude portant sur plus de 194 000 femmes en Asie du Sud, chaque hausse de plus de 1 degré par rapport à la température moyenne habituelle était associée à environ plus 4,5% de violences conjugales. La chaleur n'excuse rien, mais peut aggraver des violences déjà présentes. Stress physiologique, irritabilité, troubles du sommeil, consommation d'alcool, tensions économiques, etc. sont alors amplifiées. Si vous vous sentez en danger, appelez le 17 pour obtenir une aide rapide. Le 3919 est aussi là pour vous écouter, vous aider à faire le point sur ce que vous vivez et vous guider vers les ressources adaptées. N'acceptez plus l'inacceptable.

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Ressourcer son cerveau en été? Oui, offrez à votre cerveau de vraies vacances. Sommeil, cuisine, sport, lecture, jeux ou découverte. Voilà donc avec des éclairages de neurosciences et de psychologie, comment transformer l'été en temps réellement réparateur pour l'esprit et repartir avec une énergie durable. Vous pouvez retrouver eh bien, tous ces thèmes dans le magazine Cerveau et Psychologie. Ça c'est sûr. En attendant, vous pouvez stimuler sa curiosité, booster la neuroplasticité. Comment? Eh bien, avez-vous entendu parler de cette expo Picasso? Et si on allait voir ce site naturel réputé grandiose, les vacances et les voyages sont l'occasion de sortir des sentiers battus et de faire des découvertes étonnantes. Depuis quelques années, les neurosciences se sont penchées sur le sentiment qui émerge alors dans notre cerveau, la curiosité. Et elles mettent surtout en évidence les bénéfices surprenants. Oui, l'été est le moment des découvertes, nouveaux horizons, sorties culturelles, concerts, musées. Notre cerveau remanie ses connexions, libère de la dopamine et renforce sa mémoire. Donc avec des guides d'activité qui vont renouveler vos synapses. N'oubliez pas de lire, c'est bon la lecture, surtout en été et surtout si vous êtes en vacances. C'est bon pour vous, il ne faut pas l'oublier. Allez, il n'y a pas que le soleil. Bien sûr, le soleil, il est important, mais la lecture aussi.

Allez, on n'oublie pas, samedi 18 juillet 2026 à 21h, place du Roc, dans le cadre des estivales de l'été à Pont-à-Mousson, avec des concerts gratuits tous les samedis. Vous allez retrouver Soul Brothers. Eh oui, la légende revisite sur les grands classiques de la soul. Vous aurez bien sûr un concert live puissant et festif, avec sur scène 8 à 11 musiciens qui rendront hommage aux légendes de la musique noire américaine. On en a écouté quelques-unes aujourd'hui et hier, comme Stevie Wonder, Tina Turner, ou Blues Brothers, Aretha Franklin, James Brown. Et oui, vraiment un show énergique et chaleureux, près de 2 heures, porté par des artistes passionnés et une véritable communion avec le public. Donc on n'oublie pas, notez-le bien dans votre agenda pour que vous puissiez passer un moment inoubliable. Nous, on continue avec Mira qui nous chante Entre les gouttes.

Bon, bah, vous l'aurez compris, aucune parole n'est sortie de la bouche de Mira. Entre les gouttes, c'était du piano. C'était juste splendide, très très beau. On a apprécié. Il est 17h55, nous allons terminer avec une chanson, « Nous étions des humains », c'est Mickey 3D, et puis on poursuivra avec le programme TV de ce soir, première partie de la soirée.

très bon début de soirée à vous tous, chers auditeurs. Nous sommes sur le programme TV de ce soir avec la première partie de la soirée sur les chaînes de la TNT. TF1 vous propose à 21h10 Zodiac, une série policière. La 2 vous propose à 21h10 N'oubliez pas les paroles avec Nagui, vous le savez, un jeu. Vous allez pouvoir chanter et voilà, user votre plus belle voix possible pour passer un bon moment. La stagiaire sur la 3 à 21h10, votre série policière. Home à 21h sur la 4, un film dramatique. Des trains pas comme les autres, hein, ça c'est mon émission que j'aime. Sur la 5, on va en Floride ce soir, c'est un inédit très très bien noté, c'est à 21h. La 6 vous propose Les Trois Mousquetaires, c'est un film d'aventure à 21h10, pas de foot ce soir. Sacha sur Arte à 20h55, une série dramatique. Justice en France, un viol devant la cour d'assises. C'est donc sur la chaîne LCP, la chaîne 8. Il n'y a que la vérité qui compte sur W9 à 21h25, du divertissement. 65 minutes de divertissement, plus exactement. Secret Story, c'est sur TMC à 21h25. Bandidas, du western, pas mal, sur la 11, TFX. Et on terminera avec The Middle, une série humoristique sur Gulli, la chaîne numéro 12. Voilà l'essentiel des chaînes de la TNT. Eh bien, nous allons vous souhaiter une excellente soirée. N'oubliez pas, à 19h, la country de Dani, comme d'habitude. Vous allez bien sûr passer un bon moment avec Dani à 19h. N'oubliez pas, mettez votre petit réveil si possible. Vous savez que vous avez les playlists tout au long de la soirée avec nous sur Radioactivité. Demain, vous allez retrouver Francky. Demain, c'est vendredi. Avec Francky, tout est permis. Voilà, donc vous allez passer un superbe moment, bien évidemment. Ça sera dès 8h le matin, comme d'habitude. Aujourd'hui, on est le 16 juillet. Alors, on va donner la petite touche de spiritualité. Les bénédictions qui te sont destinées arrivent. Et rien ne pourra les arrêter. Libère-toi de toute résistance qui t'empêche de vivre la vie dont tu rêves. Crois plus que jamais que tu es destiné à accomplir de grandes choses. Voilà donc cette petite bulle de spiritualité à méditer. Et puis positive, et toujours, il y a toujours du bon dans le mauvais. Voilà, donc on reste optimiste. Et surtout, n'oubliez pas de vous hydrater. Prenez soin de vous. Merci pour votre fidélité. À demain, chers auditeurs.

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